0: Merci d'être avec nous. Bonne route. Tout de suite, l'actu nationale et internationale, puis votre météo.
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2: Le G7 s'est ouvert hier en France. C'est Emmanuel Macron qui a réalisé cette ouverture. Il doit durer jusqu'à mercredi. À l'ordre du jour hier, l'accord de paix entre les États-Unis et l'Iran, qui doit être signé ce vendredi. Le président américain Donald Trump a affirmé que le détroit d'Ormuz serait complètement ouvert à cette occasion. Et le président ukrainien Volodymyr Zelensky est attendu ce matin pour participer à une réunion de travail consacrée à la paix et à la sécurité de l'Ukraine et de l'Europe. L'Ukraine, d'ailleurs, qui après des années de blocage a franchi un pas important sur la voie de son adhésion à l'Union européenne. Hier, les 27 ont officiellement donné le coup d'envoi d'une première série de négociations après la levée d'un veto hongrois qui bloquait tout le processus depuis 2024. L'adhésion de la Moldavie doit également être votée. L'accord entre les États-Unis et l'Iran n'entraînera pas le retrait des troupes d'Israël, de Gaza, du Liban et de la Syrie. C'est ce qu'a déclaré hier Benjamin Netanyahou, le premier ministre israélien. Il dit avoir sauvé l'État d'Israël de la menace d'un anéantissement nucléaire, a-t-il défendu, malgré des critiques dans son pays. En France, des manifestations à Paris et devant plusieurs tribunaux pour une loi intégrale révoltée. Par l'affaire Diana, plus d'un millier de manifestants se sont rassemblés hier soir devant le ministère de la Justice à Paris et plusieurs tribunaux en France. Ils ont déclaré être déterminés à se battre jusqu'à l'obtention d'une loi intégrale contre les violences sexuelles. Plusieurs associations féministes et de lutte contre les violences faites aux enfants appellent à continuer à manifester tous les lundis tant que la loi intégrale n'aura pas été votée. Le sport et le football avec une journée de première pour l'équipe de France qui fait son entrée en lice ce soir à 21h face au Sénégal dans le groupe H. Les autres matchs de cette soirée avec un match qui est en train de se terminer, toujours en cours, entre l'Arabie Saoudite et l'Uruguay. Un partout donc entre les deux pays. Dans ce groupe également un peu plus tôt dans la soirée, une première surprise avec l'Espagne qui a été tenue en échec par le Cap-Vert qui dispute son premier mondial, 0-0 entre les deux équipes. La Belgique a aussi dû se contenter d'un match nul un partout face à l'Égypte. Et à 3h, le dernier match de cette première journée, ce sera donc l'Iran qui affronte la Nouvelle-Zélande. Votre flash d'actualité revient dans une heure et le trafic info, c'est dans quelques minutes, juste après la météo. Et justement, des nuages dans le nord-ouest et l'Alsace et de la grisaille sur l'ensemble des régions côtières et sur le quart sud-ouest. Dans l'après-midi, le soleil sera présent sur la quasi-totalité du territoire. Des orages seront cependant également là en fin de journée dans les Pyrénées. Les températures, elles sont en hausse ce matin. 17 degrés à Brest, 18 degrés à Cherbourg, 19 à Amiens et Rouen, 23 degrés à Albi, 24 à Bordeaux, 26 à Bourges, 27 à Clermont-Ferrand et 30 degrés à Perpignan. Et pour l'après-midi, de 19 à 30 degrés sur la moitié nord, de 23 à 31 degrés pour la moitié sud.
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0: 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À l'écoute du 107.7, vous savez tout de l'état du trafic, la circulation dans la région. On y revient dans quelques minutes.

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2: Ça roule correctement en ce moment sur le contournement ouest de Strasbourg, vers le nord comme vers le sud de l'Alsace. Trafic fluide sur la 355.
3: Un obstacle sur les voies, c'est un danger. À chaque pause, vérifiez l'arrimage des objets que vous transportez. On écoute ce même message en allemand.
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1: Vous empruntez la 355, 25 km d'autoroute à l'ouest de Strasbourg, où la circulation s'écoule sans incident, et ce dans les deux sens de circulation.

0: Des pauses régulières le long de votre parcours, c'est indispensable pour rester bien concentré sur votre conduite. Les aires de repos et de service sont là pour ça. On continue, nous, en musique. Rendez-vous dans une dizaine de minutes, à peine, pour un nouveau point trafic avec la rédaction du 107.7.
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1: Vous roulez à l'ouest de Strasbourg sur l'A355, pas d'incident à signaler. C'est un trafic fluide au cœur de cette agglomération strasbourgeoise.
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0: 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Nous reparlons de vos conditions de circulation après les tubes d'hier et d'aujourd'hui.
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2: Vous êtes sur Radio Vinci Autoroute, bienvenue dans ce nouveau quart d'heure info nationale et internationale, météo, musique et bien sûr vos conditions de circulation tout de suite.
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2: Circulation fluide à l'ouest de Strasbourg. En effet, ça roule bien dans les deux sens de l'A355. Mais si vous apercevez les services de sécurité en intervention, décalez-vous sur la voie opposée pour passer en toute sécurité.
3: Des agents routiers interviennent sur les voies. Décalez-vous et ralentissez pour passer à leur hauteur en toute sécurité. On écoute ce même message en anglais.
4: While driving on the motorway, you're sure to come across an area where traffic safety officers are intervening. 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

0: Radio Vinci Autoroute, l'infotrafic revient dans un instant, mais tout de suite, le point sur les grands titres de l'actu et sur la météo.
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2: Bonsoir à toutes et à tous. Le G7 s'est ouvert hier à Évian en France. Il doit se poursuivre jusqu'à mercredi. À l'ordre du jour pour cette première journée, l'accord de paix entre les États-Unis et l'Iran qui doit être signé vendredi. Le président américain Donald Trump a affirmé que le détroit d'Ormuz serait complètement ouvert à cette occasion. Le président ukrainien Volodymyr Zelensky est attendu aujourd'hui pour participer à une réunion de travail consacrée à la paix et à la sécurité de l'Ukraine et de l'Europe. L'Ukraine d'ailleurs qui, après des années de blocage, franchi un pas important sur la voie de son adhésion à l'UE. Hier, les 27 ont officiellement donné le coup d'envoi d'une première série de négociations après la levée d'un veto hongrois qui bloquait tout le processus depuis 2024. L'adhésion de la Moldavie doit également être votée. L'accord entre les États-Unis et l'Iran n'entraînera pas le retrait des troupes d'Israël de Gaza, du Liban et de la Syrie. C'est ce qu'a déclaré hier Benjamin Netanyahou, le premier ministre israélien. Il dit avoir sauvé l'État d'Israël de la menace d'un anéantissement nucléaire, malgré des critiques dans son pays. En France, des manifestations à Paris et devant plusieurs tribunaux pour une loi intégrale. Révoltés par l'affaire Liana, plus d'un millier de manifestants se sont rassemblés hier soir devant le ministère de la Justice à Paris et plusieurs tribunaux en France. Ils ont déclaré être déterminés à se battre jusqu'à l'obtention d'une loi intégrale contre les violences sexuelles. Plusieurs associations féministes et de lutte contre les violences faites aux enfants appellent à continuer à manifester tous les lundis tant que la loi intégrale n'aura pas été votée. Place au sport et au football avec la Coupe du Monde. Et ce soir à 21h, l'équipe de France fait son entrée en lice face au Sénégal. Les autres résultats, notamment dans le groupe H, cette nuit, l'Arabie Saoudite et l'Uruguay se sont neutralisés, un but partout. Match nul également plus tôt dans la soirée, plus surprenant celui-ci avec l'Espagne qui a été tenue en échec par le Cap-Vert, qui marque le premier point de son histoire en Coupe du Monde. Résultat final 0-0 entre les deux équipes. Dans le groupe G, la Belgique a aussi dû se contenter d'un match nul un partout face à l'Égypte. Et l'autre match de ce groupe vient de débuter à l'instant. Il oppose l'Iran à la Nouvelle-Zélande. Il est 3h02, c'est la fin de ce flash. On fait le point sur vos conditions de trafic juste après la météo. Une météo pour ce mardi 16 juin 2026 avec des nuages dans le nord-ouest et l'Alsace et de la grisaille sur l'ensemble des régions côtières et sur le quart sud-ouest. Dans l'après-midi, vous aurez du soleil qui sera présent sur la quasi-totalité du territoire, mais des orages qui seront cependant là aussi en fin de journée dans les Pyrénées. Les températures, elles sont en hausse ce matin, 17 degrés à Brest, 18 degrés à Cherbourg, 19 à Amiens et Rouen, 23 degrés à Albi, 24 à Angoulême, 26 à Bourges, 27 à Clermont-Ferrand et 30 degrés à Perpignan. Et pour l'après-midi, de 19 à 30 degrés sur la moitié nord, de 23 à 31 degrés pour la moitié sud.
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0: Vous traversez l'Alsace par l'A355. Le 107.7 revient pour vous sur le trafic chaque quart d'heure. Et vous le savez, à chaque nouvelle difficulté rencontrée sur la route, nous n'hésitons pas à interrompre nos programmes. Prochain point trafic dans une poignée de minutes.

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1: L'infotrafic, comme chaque quart d'heure sur le 107.7 avec une A355 où ça roule bien, que vous arriviez notamment de Mulhouse, Colmar, Paris, Metz ou Nancy.
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1: Cœur de la région Grand Est. Vous passez à l'ouest de Strasbourg via l'A355. Autoroute fluide, aussi bien direction Paris-Metz-Karlsruhe que direction Colmar et Mulhouse.

0: Vous êtes à proximité de Strasbourg sur l'A355. Bonne route à tous. Nous nous intéressons à l'état du trafic très vite. En attendant, un peu de musique sur le 107.7.
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1: Vous voyagez à l'écoute du 107.7 sur la 355 qui vous permet de contourner Strasbourg par l'ouest. Vous arrivez de Colmar, Sélestat, Molsheim, Haguenau, Brumath ou encore Metz. Eh bien, sachez que le trafic est fluide.

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1: Bienvenue sur Radio Vinci Autoroute dans ce nouveau quart d'heure de la musique pour vous accompagner. L'essentiel de l'info, ici et ailleurs, la météo et d'abord un point complet sur le trafic.
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1: Ça roule correctement en ce moment sur le contournement ouest de Strasbourg, vers le nord comme vers le sud de l'Alsace. Trafic fluide sur la 355.
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0: Vous êtes sur Radio Vinci Autoroute. On fait maintenant un tour d'horizon de l'actualité et des prévisions météo.
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2: Bonsoir à toutes et à tous. La première information, le G7 qui a débuté hier à Évian en France, lancé par Emmanuel Macron. Il doit se poursuivre jusqu'à mercredi. À l'ordre du jour pour cette première journée, l'accord de paix entre les États-Unis et l'Iran qui doit être signé vendredi. Le président américain Donald Trump a affirmé que le détroit d'Ormuz serait complètement ouvert à cette occasion. Le président ukrainien Volodymyr Zelensky est attendu aujourd'hui pour participer à une réunion de travail consacrée à la paix et à la sécurité de l'Ukraine et de l'Europe. L'Ukraine d'ailleurs qui, après des années de blocage, a franchi un pas important sur la voie de son adhésion à l'Union européenne. Hier, les 27 États membres ont officiellement donné le coup d'envoi d'une première série de négociations après la levée d'un veto hongrois qui bloquait tout le processus depuis maintenant 2 ans. L'adhésion de la Moldavie doit également être discutée. L'accord entre les États-Unis et l'Iran n'entraînera pas le retrait des troupes d'Israël, de Gaza, du Liban et de la Syrie. C'est ce qu'a déclaré hier Benjamin Netanyahou, le premier ministre israélien. Il dit avoir sauvé l'État d'Israël de la menace d'un anéantissement nucléaire en parlant de cet accord, même si des critiques montent dans son pays. En France, des manifestations à Paris et devant plusieurs tribunaux pour une loi intégrale. Plus d'un millier de manifestants se disant révoltés après l'affaire Liana se sont rassemblés hier soir devant le ministère de la Justice à Paris et plusieurs tribunaux en France. Ils ont déclaré être déterminés à se battre jusqu'à l'obtention d'une loi intégrale contre les violences sexuelles. Plusieurs associations féministes et de lutte contre les violences faites aux enfants appellent à continuer de manifester tous les lundis tant que la loi intégrale n'aura pas été votée. Place au sport et au football.
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2: Avec évidemment ce soir la grande entrée en lice de l'équipe de France qui affronte le Sénégal à 21h. Dans le groupe H, cette nuit, l'Arabie Saoudite et l'Uruguay se sont neutralisés, un but partout, match nul également plus tôt dans la soirée. Et c'est une surprise avec l'Espagne qui a été tenue en échec par le Cap-Vert qui a marqué le premier point de son histoire en Coupe du Monde. Résultat final entre les deux équipes, 0-0. Dans le groupe G, la Belgique a aussi dû se contenter d'un match nul partout, un partout face à l'Égypte. Et l'autre match de ce groupe se déroule en ce moment, c'est la mi-temps entre l'Iran et la Nouvelle-Zélande. Et pour le moment, le score est de 1 but partout également. Il est 4h02, c'est la fin de ce flash. On fait le point sur vos conditions de trafic juste après la météo. Avec des nuages dans le nord-ouest et l'Alsace et de la grisaille aussi sur l'ensemble des régions côtières et sur le quart sud-ouest. Dans l'après-midi, le soleil sera présent sur la quasi-totalité du territoire. Des orages quand même à noter en fin de journée dans les Pyrénées. Les températures pour la matinée, 17 degrés à Avranches, 18 degrés à Cherbourg, 19 à Amiens et Rouen, 22 degrés à Nantes, 24 à Angoulême, 26 à Bourges, 28 à Montluçon et 30 degrés à Perpignan. L'après-midi, il va faire chaud de 19 à 31 degrés sur la moitié nord et de 23 à 31 degrés pour la moitié sud.
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0: 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À l'écoute du 107.7, vous savez tout de l'état du trafic, la circulation dans la région. On y revient dans quelques minutes.

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1: Vous empruntez la 355, 25 km d'autoroute à l'ouest de Strasbourg, où la circulation s'écoule sans incident, et ce dans les deux sens de circulation.
2: Un obstacle sur les voies, c'est un danger. À chaque pause, vérifiez l'arrimage des objets que vous transportez. On écoute ce même message en anglais.
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1: Vous roulez à l'ouest de Strasbourg sur l'A355, pas d'incident à signaler. C'est un trafic fluide au cœur de cette agglomération strasbourgeoise.

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1: Circulation fluide à l'ouest de Strasbourg. En effet, ça roule bien dans les deux sens de l'A355. Mais si vous apercevez les services de sécurité en intervention, décalez-vous sur la voie opposée pour passer en toute sécurité.

0: 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Nous reparlons de vos conditions de circulation après les tubes d'hier et d'aujourd'hui.
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1: Merci de rester à l'écoute de Radio Vinci Autoroute. Dans les prochaines minutes, votre dose de musique, un tour d'horizon de l'actualité nationale et internationale, la météo et maintenant le point sur le trafic.
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1: L'infotrafic, comme chaque quart d'heure sur le 107.7 avec une A355 où ça roule bien, que vous arriviez notamment de Mulhouse, Colmar, Paris, Metz ou Nancy.
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0: 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On fait un point sur l'actualité nationale et internationale, suivi des prévisions météo sur votre trajet.
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2: Bonjour à toutes et à tous. C'est dans l'actualité. Le G7 qui s'est ouvert hier à Évian en France. Il doit se poursuivre jusqu'à mercredi. Le premier gros sujet de discussion, l'accord de paix entre les États-Unis et l'Iran qui doit être signé vendredi. Le détroit d'Ormuz sera complètement ouvert à cette occasion. C'est ce qu'a affirmé le président américain Donald Trump hier soir. Le président ukrainien Volodymyr Zelensky est attendu aujourd'hui pour participer à une réunion de travail consacrée à la paix et la sécurité de l'Ukraine et de l'Europe. L'Ukraine d'ailleurs qui pourrait prochainement intégrer l'Union européenne. Hier, les 27 ont officiellement donné le coup d'envoi d'une première série de négociations après la levée d'un veto hongrois qui bloquait tout le processus depuis 2 ans. L'adhésion de la Moldavie doit également être votée. L'accord entre les États-Unis et l'Iran n'entraînera pas le retrait des troupes d'Israël de Gaza, du Liban et de la Syrie. C'est ce qu'a affirmé hier Benjamin Netanyahou, le premier ministre israélien. Il a également dit avoir sauvé l'État d'Israël de la menace d'un anéantissement nucléaire malgré des critiques dans son pays. En France, une loi intégrale demandée durant des manifestations à Paris et devant plusieurs tribunaux. Ils étaient plus d'un millier de manifestants révoltés après l'affaire Liana, se rassembler hier soir devant le ministère de la Justice à Paris et plusieurs tribunaux en France. Ils ont déclaré être déterminés à se battre jusqu'à l'obtention d'une loi intégrale contre les violences sexuelles. Plusieurs associations féministes et de lutte contre les violences faites aux enfants appellent à continuer de manifester tous les lundis tant que la loi intégrale n'aura pas été votée. Place au sport et au football avec la Coupe du Monde et un match qui est en train de se terminer actuellement entre l'Iran et la Nouvelle-Zélande. On est dans le temps additionnel et pour le moment, sachez que c'est l'Iran qui ne mène pas. Les deux équipes se neutralisent 2 buts partout. Autre première aujourd'hui avec ce soir l'entrée de l'équipe de France qui fera son entrée en lice face au Sénégal. Ce sera donc à 21h. Dans le groupe H cette nuit, l'Arabie Saoudite et l'Uruguay qui se sont neutralisés 1 but partout. Match nul également plus tôt dans la soirée avec l'Espagne, un des favoris à la victoire finale, tenu en échec par le Cap Vert qui lui dispute la première Coupe du Monde de son histoire. Résultat entre les deux équipes 0-0. Dans le groupe G, match nul également pour la Belgique qui n'a pas réussi à faire mieux qu'un score de 1 partout face à l'Égypte. Il est 5h02. C'est la fin de ce flash. On fait le point sur vos conditions de trafic après la météo. Des nuages dans le nord-ouest et l'Alsace, de la grisaille aussi sur l'ensemble des régions côtières et sur le quart sud-ouest. Dans l'après-midi, le soleil sera présent sur la quasi-totalité du territoire. Des orages tout de même à noter en fin de journée dans les Pyrénées. Les températures pour la matinée, 17 degrés à Avranches, 18 degrés à Cherbourg, 22 degrés à Nantes, 24 à Angoulême, 28 à Montluçon et 30 degrés à Perpignan. Et puis l'après-midi, il va faire chaud. Il fera 22 degrés à La Rochelle, 23 à Biarritz, 24 à Paris, 25 à Blois, 27 à La Roche-sur-Yon, 28 degrés à Strasbourg et Bordeaux et 31 degrés à Toulouse et Agen.
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0: Vous traversez l'Alsace par l'A355. Le 107.7 revient pour vous sur le trafic chaque quart d'heure. Et vous le savez, à chaque nouvelle difficulté rencontrée sur la route, nous n'hésitons pas à interrompre nos programmes. Prochain point trafic dans une poignée de minutes.

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1: Au cœur de la région Grand Est, vous passez à l'ouest de Strasbourg via l'A355. Autoroute fluide, aussi bien direction Paris-Metz, Karlsruhe que direction Colmar et Mulhouse.
2: En cas d'accident, l'intervention des secours se fera plus rapidement si vous appelez depuis une borne d'appel orange. On écoute ce même message en allemand.
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1: Vous voyagez à l'écoute du 107.7 sur la 355 qui vous permet de contourner Strasbourg par l'ouest. Vous arrivez de Colmar, Sélestat, Molsheim, Haguenau, Brumath ou encore Metz. Eh bien, sachez que le trafic est fluide.

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1: Ça roule correctement en ce moment sur le contournement ouest de Strasbourg, vers le nord comme vers le sud de l'Alsace. Trafic fluide sur la 355.

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1: Bienvenue sur Radio Vinci Autoroute. Dans un instant, nous ferons un tour d'horizon de l'actu et de la météo, et puis évidemment un peu de musique, et tout de suite, le point sur vos conditions de circulation.
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1: 25 km d'autoroute sans incident. Si vous roulez sur l'A355, direction l'A4, vers Paris, Metz, Nancy, ou direction l'A35, vers Colmar et Mulhouse, ça reste fluide ce matin.
2: En cas d'accident, l'intervention des secours se fera plus rapidement si vous appelez depuis une borne d'appel orange. On écoute ce même message en anglais.
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2: Bonjour à toutes et à tous. C'est dans l'actualité. Le G7 qui s'est ouvert hier à Évian en France, il doit se poursuivre jusqu'à mercredi. Le premier gros sujet de discussion, l'accord de paix entre les États-Unis et l'Iran qui doit être signé vendredi. Le détroit d'Ormuz sera complètement ouvert à cette occasion. C'est ce qu'a affirmé le président américain Donald Trump hier soir. Le président ukrainien Volodymyr Zelensky est attendu aujourd'hui pour participer à une réunion de travail consacrée à la paix et la sécurité de l'Ukraine et de l'Europe. L'Ukraine d'ailleurs qui pourrait prochainement intégrer l'Union européenne. Hier, les 27 ont officiellement donné le coup d'envoi d'une première série de négociations après la levée d'un veto hongrois qui bloquait tout le processus depuis 2 ans. L'adhésion de la Moldavie doit également être votée. L'accord entre les États-Unis et l'Iran n'entraînera pas le retrait des troupes d'Israël de Gaza, du Liban et de la Syrie. C'est ce qu'a affirmé hier Benjamin Netanyahou, le premier ministre israélien. Il a également dit avoir sauvé l'État d'Israël de la menace d'un anéantissement nucléaire malgré des critiques dans son pays. En France, une loi intégrale demandée durant des manifestations à Paris et devant plusieurs tribunaux. Ils étaient plus d'un millier de manifestants révoltés après l'affaire Liana, se rassemblaient hier soir devant le ministère de la Justice à Paris et plusieurs tribunaux en France. Ils ont déclaré être déterminés à se battre jusqu'à l'obtention d'une loi intégrale contre les violences sexuelles. Plusieurs associations féministes et de lutte contre les violences faites aux enfants appellent à continuer de manifester tous les lundis tant que la loi intégrale n'aura pas été votée. Place au sport et au football avec la Coupe du Monde et un match qui est en train de se terminer actuellement entre l'Iran et la Nouvelle-Zélande. On est dans le temps additionnel et pour le moment, sachez que c'est l'Iran qui ne mène pas. Les deux équipes se neutralisent 2 buts partout. Autre première aujourd'hui avec ce soir l'entrée de l'équipe de France qui fera son entrée en lice face au Sénégal. Ce sera donc à 21h dans le groupe H cette nuit, l'Arabie Saoudite et l'Uruguay qui se sont neutralisés 1 but partout. Match nul également plus tôt dans la soirée avec l'Espagne, un des favoris à la victoire finale, tenu en échec par le Cap Vert qui lui dispute la première Coupe du Monde de son histoire. Résultat entre les deux équipes 0-0. Dans le groupe G, match nul également pour la Belgique qui n'a pas réussi à faire mieux qu'un score de 1 partout face à l'Égypte. Il est 5h02. C'est la fin de ce flash. On fait le point sur vos conditions de trafic après la météo. Des nuages dans le nord-ouest et l'Alsace, de la grisaille aussi sur l'ensemble des régions côtières et sur le quart sud-ouest. Dans l'après-midi, le soleil sera présent sur la quasi-totalité du territoire. Des orages tout de même à noter en fin de journée dans les Pyrénées. Les températures pour la matinée, 17 degrés à Avranches, 18 degrés à Cherbourg, 22 degrés à Nantes, 24 à Angoulême, 28 à Montluçon et 30 degrés à Perpignan. Et puis l'après-midi, il va faire chaud. Il fera 22 degrés à La Rochelle, 23 à Biarritz, 24 à Paris, 25 à Blois, 27 à La Roche-sur-Yon, 28 degrés à Strasbourg et Bordeaux et 31 degrés à Toulouse et Agen.
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1: Un début de journée calme à l'ouest de Strasbourg. L'autoroute A355 est fluide vers le nord, Paris, Metz, Nancy, comme vers le sud, Colmar et Mulhouse.
2: Conserver de bonnes distances avec le véhicule devant vous est essentiel pour avoir le temps de réagir en cas de difficulté. On écoute ce même message en allemand.
3: Warum fahren Sie so dicht auf? 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
1: Vous vous trouvez sur le contournement ouest de Strasbourg ce matin, et bien que vous rouliez vers Paris-Metz, Karlsruhe ou vers Colmar et Mulhouse, pas d'incident en cours.

0: pour l'arrivée de l'été ce week-end en Alsace en vue d'une journée festive et originale. Eh bien, direction le vignoble de Riquewihr pour la tournée des terroirs. Quatrième étape qui s'inscrit donc chez vous, dans votre village. Des ateliers animés, vous allez redécouvrir également tout le territoire, les terroirs de votre village, restauration sur place, DJ set et également des jeux pour toute la famille. Attention, pour arriver au niveau de Riquewihr et de cette fiesta, l'accès se fait uniquement à pied. Autre ambiance à Ensisheim avec la 25e bourse aux météorites, un rendez-vous unique où passionnés et curieux du monde entier viennent admirer ces pierres venues de l'espace. Rencontres, conférences, expositions et photos d'astres rythment l'événement. Une ville marquée par l'histoire puisque sa célèbre météorite tombée en 1492 est toujours visible sur place. Alors, plutôt vignoble ou plutôt voyage cosmique? À vous de choisir en Alsace ce week-end.
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déjà dit. Je vais répondre oui, mais que je sais plus. Puis faudra que je pense à samedi. J'aimerais les emmener à la mer, loin de ces humeurs grisâtres. Et dimanche, on ira voir mon père, on regardera le match tous les quatre. Pour ça, faut que je l'appelle d'abord lui, puis cette fille à qui j'avais promis. Déjà il y a 5 jours que demain, je la contacterai, c'est certain. Et que je lui donnerai mon avis sur ce truc-là qu'elle a sorti. Un podcast sur les interdits, que j'ai trouvé d'ailleurs très bien. Et puis faut que je poste un beau contenu, je sais pas, un truc nouveau. Et vu le temps que je passe dessus, beaucoup trop peu pour que ce soit beau. Ça va être nul et le pire, c'est que je vais réussir à trouver un autre que moi à qui en vouloir pour ça.

côté de ça, il y a le silence de mes amis, à qui j'ai renoncé par amour, et qui me rappellent qu'aujourd'hui, je n'ai plus ni elle, ni le temps pour ne serait-ce que les reconquérir. 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Alors il y a l'amour des enfants, avec ça, tu manques plus de rien. Moi, je les aime tellement, justement, que j'ai tout le temps peur de pas faire bien. Faut dire qu'on parle des blessures faites par le regard d'un père. La moitié des gens malheureux sur cette terre le sont de cette manière. À quoi sert vraiment l'exigence ? Pourquoi on souhaite être excellent ? Quand on voit dans quelle déshérence se retrouvent les génies, souvent. Moi, je voudrais leur apprendre à être heureux avant d'être brillant. Je voudrais leur apprendre à être heureux souvent. Souvent. Mais ce que je veux pour eux, ce que je veux, c'est bien moins important que ce que je suis. Les gamins, c'est faites ce que je fais, pas faites ce que je veux, encore moins faites ce que je dis. Dans ce cas-là, tant mieux pour la musique, tant mieux pour l'énergie, tant mieux pour les envies. 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
1: Vous vous trouvez en Alsace ce matin, vous traversez l'agglomération de Strasbourg via l'A355. Il n'y a ni incident, ni accident, ni bouchon sur cet axe de contournement ouest de la ville.

0: Vous roulez au cœur de l'Alsace sur la 355 ce matin et la musique du 107.7 vous accompagne. Nous revenons à vos conditions de circulation dans quelques instants.
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2: Une matinée où ça roule bien, pas d'incident en cours si vous êtes à l'ouest de Strasbourg sur l'A355. Pour autant, conservez de bonnes distances de sécurité avec le véhicule devant vous.
3: Pour la sécurité de tous, sur autoroute, on roule à droite. On écoute ce même message en allemand.
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0: 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On fait le point sur l'actualité nationale et internationale, suivi des prévisions météo pour la journée à venir.
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2: Bonjour à toutes et à tous. Le détroit d'Ormuz sera complètement rouvert d'ici vendredi, a assuré Donald Trump hier au premier jour du sommet du G7 qui se tient à Évian en Haute-Savoie. Vendredi, où doit en principe être signé le protocole pour mettre fin au conflit entre les États-Unis et l'Iran. Un accord qui, on le rappelle, est censé concerner toutes les zones de conflit dans la région, dont le Liban. Malgré des critiques en interne, le premier ministre israélien Benjamin Netanyahou a affirmé que l'armée de l'État hébreu y maintiendrait ses positions aussi longtemps que nécessaire, ainsi qu'à Gaza et en Syrie. Il a soutenu que ces opérations ont sauvé Israël de la menace d'un anéantissement nucléaire, selon ses mots. Près de deux semaines après la découverte du corps de Liana, de nouveaux rassemblements ont eu lieu hier soir devant le ministère de la Justice et plusieurs tribunaux. Les autorités ont évoqué plus d'un millier de manifestants. Leur objectif, à travers le cas de la collégienne de 11 ans, continuer à faire pression jusqu'à obtenir une loi intégrale contre les violences sexuelles en France. Le cas des boulangers et fleuristes dans les débats au Palais Bourbon, après le retrait d'une première réforme face à la fronde des syndicats et les vifs désaccords parlementaires dans le sillage de l'encadrement de ces salariés le 1er mai, les sénateurs doivent examiner un projet de loi en la matière dans la journée. Et puis pour un mot de sport.
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2: Uniquement des scores de parité hier soir, l'Espagne n'a pas su inscrire de but pour ses débuts face au Cap-Vert. Dans cette poule H, l'Uruguay est malmené par l'Arabie Saoudite et remonté à un partout à la 80e minute. La première journée du groupe G n'a pas été plus fructueuse. Le choc Belgique-Égypte ayant aussi terminé un but partout, grâce à un but contre son camp d'ailleurs d'un défenseur égyptien. Le duel le plus fourni a finalement été celui entre l'Iran et la Nouvelle-Zélande avec un score de 2 partout. Ce soir, c'est enfin au tour des Bleus d'entrer en scène dans ce mondial. Ils commencent par se mesurer au Lyon du Sénégal. Coup d'envoi à 21h. Pour l'instant, il est 7h02 à l'écoute du 107.7. Nouveau tour d'horizon de l'actualité dans une heure. Tout de suite, un aperçu de la météo. Et c'est un ciel bien encombré que l'on va retrouver ce matin, avec des nuages menaçants au nord qui pourraient amener quelques ondées des terres normandes aux frontières de l'Est en passant par le bassin parisien. Ciel aussi très couvert sur le littoral atlantique pour démarrer la journée. Dans l'après-midi, cela devrait davantage se découvrir dans l'ouest. Les plus belles éclaircies pour cette journée sont à retrouver en se dirigeant vers la Méditerranée. Rapide coup d'œil au thermomètre, pas plus de 20 degrés le long des côtes de la Manche au pic de la journée, comptez de 24 à 28 degrés pour le reste et des maximales qui pourront atteindre 30 à Paris, Orléans, Bordeaux, jusqu'à 34 degrés autour de Lyon, Toulouse ou encore Perpignan.
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0: Musique et trafic à suivre dans quelques kilomètres. Le 107.7 vous accompagne ce matin et tout au long de la journée sur le contournement ouest de Strasbourg.

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1: Vous circulez dans l'agglomération de Strasbourg sur l'A355, vous arrivez peut-être de Metz, Nancy, Haguenau, Molsheim ou Colmar. Eh bien sachez que c'est fluide pour ce début de journée.
2: Pourquoi rouler si près du véhicule devant vous? 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
1: Trafic fluide ce matin sur la 355, vers le nord comme vers le sud, ça roule bien.

0: Question d'autoroute. Comment compenser l'impact environnemental des travaux de l'autoroute ? Pour chaque projet, tout est mis en œuvre pour réduire le plus possible les conséquences des travaux. Et cela commence bien avant les premiers coups de pelle. Sarah Corpard, de Vinci Autoroute.
1: On évalue différentes variantes. Ce travail de conception et d'analyse est fait par des bureaux d'études spécialisés. Et tout est mixé pour sélectionner la variante, donc la plus optimisée et la moins impactante pour l'environnement.
0: Si la variante choisie doit avoir un impact environnemental, il doit être compensé ailleurs.
1: On va acheter des terrains considérés comme dégradés par les écologues. On va replanter des haies, on va retirer les déchets, suivre ces terrains pendant 30 ans, 50 ans, voire 99 ans, pour vérifier si on a bien obtenu notre plus-value écologique.
0: Et les services de l'autoroute sont suivis de très près sur la question.
1: Tant qu'on n'a pas obtenu nos gains écologiques, les services de l'État nous imposent d'aller compléter les travaux, voire compléter notre surface foncière pour bien vérifier qu'on a bien compensé notre impact lié à la construction du nouveau projet.
0: Par exemple, en 2023, lors de l'élargissement de l'A10 au nord d'Orléans, ce sont près de 80 000 arbres et arbustes qui ont été plantés aux abords des autoroutes A10 et A71.
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1: 25 km d'autoroute sans incident. Si vous roulez sur l'A355, direction l'A4, vers Paris, Metz, Nancy, ou direction l'A35, vers Colmar et Mulhouse, ça reste fluide ce matin.

0: Vous aimez la musique, ça tombe bien, nous aussi sur le 107.7. Alors on continue et le trafic de ce matin revient dans quelques instants.
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2: Merci de nous rejoindre sur Radio Vinci Autoroute. Voici le programme de ce quart d'heure, les infos en France et dans le monde, la météo, notre playlist, mais on débute avec un point sur le trafic.
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2: Un début de journée calme à l'ouest de Strasbourg. L'autoroute A355 est fluide vers le nord, Paris, Metz, Nancy, comme vers le sud, Colmar et Mulhouse.
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0: Merci d'être avec nous sur Radio Vinci Autoroute. Tout de suite, l'actualité nationale et internationale, suivie de la météo pour l'ensemble de votre journée.
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2: Bonjour à toutes et à tous. Deuxième journée de discussion pour les grandes puissances du G7 réunies jusqu'à demain à Évian, en Haute-Savoie. L'invité du jour n'est autre que Volodymyr Zelensky. Le président ukrainien s'est réjoui hier de la reprise de la procédure d'adhésion de son pays à l'Union européenne, comme l'avait annoncé Bruxelles la semaine dernière. Un sommet du G7 qui, cette année et à la dernière minute, a ouvert un dossier autour des conséquences de cet accord de paix finalisé dimanche entre Washington et Téhéran. Le protocole doit être signé en principe vendredi, jour qui devrait aussi marquer la réouverture totale du détroit d'Ormuz, a affirmé Donald Trump. Comme évoqué par le médiateur pakistanais et les dirigeants iraniens, les conditions d'arrêt des combats doivent s'appliquer dans toutes les zones de conflit, y compris au Liban, là où Israël semble en désaccord, à en croire les mots de son premier ministre Benjamin Netanyahou, qui a assuré que l'armée israélienne maintiendrait ses positions aussi longtemps que nécessaire. La France va investir 655 millions d'euros supplémentaires dans l'IA, annonce Sébastien Lecornu ce matin. Comme l'électricité hier, comme Internet, il y a 30 ans, l'intelligence artificielle change déjà nos vies, a déclaré le Premier ministre dans une vidéo sur son compte X. Le Parlement en passe d'allonger la durée de rétention d'étrangers jugés dangereux, une mesure critiquée à gauche, mais présentée à droite et au centre comme une réponse au meurtre de la jeune Philippine en 2024. Un ultime vote est prévu cet après-midi dans l'hémicycle. Le sport.
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2: Nous sommes l'équipe la plus maltraitée de toute la Coupe du Monde. Les mots du sélectionneur iranien Amir Galenoei en conférence de presse après un match nul de partout contre la Nouvelle-Zélande cette nuit. À retenir d'ailleurs de la journée d'hier, des débuts ratés pour les champions d'Europe en titre, les Espagnols avec un score vierge contre le Cap-Vert, la Belgique sauvée in extremis par une erreur défensive de l'Égypte pour éviter la défaite. Ce soir, c'est enfin au tour des Bleus d'entrer en scène dans ce mondial. Ils commencent par se mesurer au Lion du Sénégal à 21h. Tout au long de ce mondial, on vous présente sur le 107.7, on vous propose d'évoquer la compétition à travers des chiffres marquants. Et pour connaître celui du jour, rendez-vous juste après vos conditions de circulation. D'abord à 8h02, voici la météo. Et c'est un ciel bien encombré que l'on va retrouver ce matin avec des nuages menaçants au nord qui pourraient amener quelques ondées des terres normandes aux frontières de l'Est en passant par le bassin parisien. Ciel aussi très couvert sur le littoral atlantique pour démarrer la journée. Dans l'après-midi, cela devrait davantage se découvrir dans l'ouest, les plus belles éclaircies étant à retrouver en se dirigeant vers la Méditerranée. Rapide coup d'œil au thermomètre, pas plus de 20 degrés le long des côtes de la Manche au pic de la journée, compté de 24 à 28 degrés pour le reste et des maximales qui pourront atteindre 30 à Paris, Orléans, Bordeaux, jusqu'à 34 degrés autour de Lyon, Toulouse ou encore Perpignan.
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1: Vous vous trouvez sur le contournement ouest de Strasbourg ce matin, et bien que vous rouliez vers Paris-Metz, Karlsruhe ou vers Colmar et Mulhouse, pas d'incident en cours.
2: La somnolence est aujourd'hui la première cause d'accidents mortels sur autoroute. Surtout, pensez à faire des pauses régulièrement. On écoute ce même message en anglais.
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0: 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Bon début de journée à vous tous.
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1: Vous vous trouvez en Alsace ce matin, vous traversez l'agglomération de Strasbourg via l'A355. Il n'y a ni incident, ni accident, ni bouchon sur cet axe de contournement ouest de la ville.

0: Bonjour Maître de Caumont.
1: Bonjour à toutes et à tous.
0: Les véhicules flashés pour un excès de vitesse d'au moins 50 km/h font désormais l'objet d'une vérification automatique de leur assurance via le fichier des véhicules assurés. Je voulais que l'on profite de cette information pour rappeler ce que l'on encourt pour conduite sans assurance.
1: Alors, la conduite sans assurance, c'est un fléau. On estime de façon assez fiable qu'il y a environ 500 000 personnes qui roulent sans assurance en France.
0: C'est énorme.
1: Et on s'est rendu compte d'une chose, c'est qu'il fallait essayer de mettre des checkpoints pour essayer de créer une sorte de toile à travers laquelle il était plus difficile de passer.
0: Oui, enfin, ceci étant, ça m'a étonné. C'était pas déjà le cas. Chaque excès de vitesse ne s'accompagne pas d'une vérification.
1: Ah, mais si, ils vont consulter automatiquement le fichier, justement. Quand vous allez faire un grand excès de vitesse, pour l'instant, c'est limité à cette situation-là.
0: Oui, mais pour les petits excès de vitesse, c'est pas le
1: cas.
0: Pour
1: l'instant, non. Ça viendra peut-être.
0: C'est ça qui m'étonnait, à vrai dire.
1: C'est tout aussi réalisable. Un certain nombre d'autres SAS ont été mis en place. Je donne deux exemples au hasard. Premièrement, vous ne pouvez pas prendre livraison d'un véhicule neuf ou d'occasion dans un garage si vous n'avez pas assuré le véhicule auparavant. Deuxième hypothèse qui n'est pas forcément très connue, vous ne sortez pas un véhicule d'une fourrière si vous ne pouvez pas qu'il est assuré. Donc vous voyez, il y a de plus en plus de choses qui ont été mises en place, y compris ce système LAPI. Lecture automatisée des plaques d'immatriculation qui fait qu'avec cet appareil que les policiers ont, ils peuvent à tout moment savoir si une voiture qui suit ou qui croise, dès lors qu'ils ont lu la plaque, est assurée ou pas. Donc, l'étau se resserre. Et quelles sont les sanctions encourues? Alors, les sanctions encourues, elles ne sont pas indifférentes, puisque vous risquez pour la première fois une amende de 500 euros, une amende forfaitaire, et qui, ce n'est pas le cas pour les autres amendes, va être majorée de 50% automatiquement pour abonder ce fameux fonds de garantie. Donc, vous avez en fait une amende de 750 euros,
0: c'est
1: 500
0: énorme.
1: Plus 50%, c'est pas rien. Et si vous avez donc délibérément mis en circulation un véhicule non assuré, dites-vous bien que si vous êtes arrêté, que c'est tout ça, c'est pas une amende automatique, ça peut aller jusqu'à 3750 euros d'amende, plus suspension de permis, voire confiscation du véhicule.
0: Donc, évidemment, ne plaisante pas avec ça.
1: Non.
0: Merci Maître de Caumont, et pour retrouver sans cesse de nouvelles informations sur nos droits d'automobiliste, il y a votre site internet et l'adresse c'est maître-de-caumont.fr. À bientôt Maître.
1: À très bientôt.
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1: Une matinée où ça roule bien, pas d'incident en cours si vous êtes à l'ouest de Strasbourg sur l'A355. Pour autant, conservez de bonnes distances de sécurité avec le véhicule devant vous.

0: Vous roulez au cœur de l'Alsace sur la 355 ce matin et la musique du 107.7 vous accompagne. Nous revenons à vos conditions de circulation dans quelques instants.
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1: Bonjour et merci d'écouter Radio Vinci Autoroute. Au programme des prochaines minutes, de la musique, l'essentiel de l'actualité nationale et internationale, la météo et tout de suite le point trafic.
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1: Vous circulez dans l'agglomération de Strasbourg sur l'A355, vous arrivez peut-être de Metz, Nancy, Haguenau, Molsheim ou Colmar. Eh bien sachez que c'est fluide pour ce début de journée.
2: La voie de droite n'est pas réservée aux poids lourds ou aux véhicules lents. Pensez à vous rabattre après avoir dépassé. Cela permettra aussi de fluidifier le trafic. Sur autoroute comme ailleurs, on roule à droite.

0: Radio Vinci Autoroute, le trafic revient dans un instant. Mais d'abord, les grands titres de ce début de journée et la météo prévue pour les prochaines heures.
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2: Bonjour à toutes et à tous. Éclipsé hier par l'accord de paix au Moyen-Orient, l'Ukraine est au premier plan ce matin au sommet du G7. En ce moment, son président Volodymyr Zelensky démarre des échanges à Évian, en Haute-Savoie, autour de la paix et la sécurité pour l'Ukraine et l'Europe. Plus tard dans la journée, il doit aussi rencontrer son homologue américain Donald Trump. Donald Trump qui a assuré que le détroit d'Ormuz serait complètement rouvert vendredi, jour de la signature du protocole entre Washington et Téhéran. 650 millions d'euros supplémentaires investis dans l'intelligence artificielle en France. Nouvelle enveloppe annoncée par Sébastien Lecornu dans une vidéo publiée sur son compte X dans la matinée. La CIVIS dénonce un retard majeur de la justice en matière de violences sexuelles sur mineurs et appelle le gouvernement à passer à la vitesse supérieure pour faire de la protection des enfants une priorité. Près de deux semaines après la découverte du corps de Liana, de nouveaux rassemblements ont eu lieu hier soir devant le ministère de la justice et plusieurs tribunaux. Les autorités ont évoqué plus d'un millier de manifestants. Leur objectif, à travers le cas de la collégienne de 11 ans, continuer à faire pression jusqu'à obtenir une loi intégrale contre les violences sexuelles en France. Le cas des boulangers et fleuristes dans les débats au Palais Bourbon après le retrait d'une première réforme face à la fronde des syndicats et les vifs désaccords parlementaires dans le sillage de l'encadrement de ces salariés le 1er mai. Les sénateurs doivent examiner un projet de loi en la matière dans la journée. Et puis pour un mot de sport.
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2: Nous sommes l'équipe la plus maltraitée de toute la Coupe du Monde. Les mots du sélectionneur iranien Amir Galenoei en conférence de presse après un match nul de partout contre la Nouvelle-Zélande cette nuit. À retenir de la journée d'hier, des débuts ratés pour les champions d'Europe en titre, les Espagnols avec un score vierge contre le Cap-Vert, la Belgique sauvée in extremis par une erreur défensive de l'Égypte pour éviter la défaite. Ce soir, c'est enfin au tour des Bleus d'entrer en scène dans ce mondial. Ils commencent par se mesurer au Lion du Sénégal à 21h. Pour l'instant, il est 9h02 à l'écoute du 107.7. Nouveau tour d'horizon de l'actualité dans une heure. Tout de suite, un aperçu de la météo. Avec un ciel qui est bien encombré depuis ce début de matinée, des nuages menaçants au nord qui peuvent amener par endroits quelques ondées des terres normandes aux frontières de l'Est en passant par le bassin parisien. Ciel aussi très couvert sur le littoral atlantique pour démarrer la journée. Dans l'après-midi, cela devrait davantage se découvrir dans l'ouest, les plus belles éclaircies étant à retrouver en se dirigeant vers la Méditerranée. Rapide coup d'œil au thermomètre, pas plus de 20 degrés le long des côtes de la Manche. Au pic de la journée, comptez de 24 à 28 degrés pour le reste et des maximales qui pourront atteindre 30 à Paris, Orléans, Bordeaux, jusqu'à 34 degrés autour de Lyon, Toulouse ou encore Perpignan.
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0: Musique et trafic à suivre dans quelques kilomètres. Le 107.7 vous accompagne ce matin et tout au long de la journée sur le contournement ouest de Strasbourg.

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1: Trafic fluide ce matin sur la 355, vers le nord comme vers le sud, ça roule bien.
2: Conserver de bonnes distances avec le véhicule devant vous est essentiel pour avoir le temps de réagir en cas de difficulté. On écoute ce même message en anglais.
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1: 25 km d'autoroute sans incident. Si vous roulez sur l'A355, direction l'A4, vers Paris, Metz, Nancy, ou direction l'A35, vers Colmar et Mulhouse, ça reste fluide ce matin.

0: pour la fête des papas ce week-end et pour la fête de la musique également ce week-end, eh bien, ambiance festive et sportive en Alsace pour commencer un événement incontournable, le marathon du vignoble. Ici, on court, mais pas seulement. Entre vignes et villages, le parcours traverse 17 communes avec 12 relais gastro pour savourer les spécialités locales alsaciennes. Déguisements déjantés, animations musicales et convivialité font tout le charme de cette course unique au monde. Marathon, semi, 10 km ou marche, il y en a pour tous les niveaux. Venez nombreux. Et puis pour prolonger la fête, direction Strasbourg avec le festival Contretemps ce week-end. Depuis 2004, ce rendez-vous électro-groove fait vibrer la ville au son de la house et du funk et de la soul et du hip-hop avec des artistes venus du monde entier. Parfait pour ce week-end avec l'arrivée donc de l'été, la fête de la musique et la fête des papas. L'Alsace se vit à fond. Bon week-end.
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1: Un début de journée calme à l'ouest de Strasbourg. L'autoroute A355 est fluide vers le nord, Paris, Metz, Nancy, comme vers le sud, Colmar et Mulhouse.

0: Vous aimez la musique, ça tombe bien, nous aussi sur le 107.7, alors on continue et le trafic de ce matin revient dans quelques instants.
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1: Merci d'avoir choisi Radio Vinci Autoroute, votre programme pour les 15 prochaines minutes de la musique, l'essentiel de l'actualité en France et dans le monde, la météo, et on commence par le trafic.
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1: Vous voyagez à l'écoute du 107.7 sur la 355 qui vous permet de contourner Strasbourg par l'ouest. Vous arrivez de Colmar, Sélestat, Molsheim, Haguenau, Brumath ou encore Metz. Eh bien, sachez que le trafic est fluide.
2: Lors de votre voyage sur autoroute, vous allez sûrement croiser une zone où interviennent les services de sécurité. Ralentissez.

0: Merci d'être avec nous. Bonne route. Tout de suite, l'actu nationale et internationale, puis votre météo.
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2: Bonjour à toutes et à tous. Deuxième journée de discussion pour les grandes puissances du G7 réunies jusqu'à demain à Évian, en Haute-Savoie. L'invité du jour n'est autre que Volodymyr Zelensky, qui a été accueilli tout à l'heure par Emmanuel Macron. Le président ukrainien s'est réjoui hier de la reprise de la procédure d'adhésion de son pays à l'Union européenne. Il doit bien sûr parler sécurité après une nouvelle nuit marquée par des attaques de drones sur les sols russes et ukrainiens. Un sommet du G7 qui, cette année et à la dernière minute, a ouvert un dossier autour des conséquences de ce protocole de paix finalisé dimanche entre Washington et Téhéran. Le protocole doit être signé en principe vendredi, jour qui devrait aussi marquer la réouverture totale du détroit d'Ormuz d'après Donald Trump, et jour où les discussions sur un accord final avec les États-Unis devraient débuter, a fait savoir la diplomatie iranienne. C'est dans ce contexte que la France et le Royaume-Uni se disent prêts à intervenir pour sécuriser le détroit d'Ormuz. À Bruxelles, les abords du Parlement européen sont occupés ce matin par les manifestants de plus de 40 syndicats et organisations agricoles. Dans leur viseur, ce vote crucial prévu demain pour les eurodéputés en séance plénière sur une nouvelle variété de plantes génétiquement modifiées. Le texte prévoit d'autoriser la culture de certains végétaux issus de nouvelles techniques génomiques dans l'agriculture en Europe, ce qui permet aux plantes d'être plus résistantes à l'humidité ou à la sécheresse. La France va investir 655 millions d'euros supplémentaires dans l'IA, annonce Sébastien Lecornu. Comme l'électricité hier, comme Internet il y a 30 ans, l'intelligence artificielle change déjà nos vies, a déclaré le Premier ministre dans une vidéo sur son compte X. Le sport.
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2: Mais c'est sans doute l'attaque la plus attendue de ce mondial, celle de l'équipe de France qui va faire ses débuts enfin à 21h ce soir face à son premier adversaire du groupe I, les Lions du Sénégal. Et enfin dans l'actualité autour de ce grand rendez-vous du football, ce retour d'Hervé Renard sur le banc, licencié après l'échec de l'Arabie Saoudite qu'il entraînait jusqu'au mois d'avril dernier, notamment lors de la dernière Coupe d'Afrique des Nations. Ce dernier va vivre le mondial avec la Tunisie qui, dans la foulée de sa défaite face à la Suède avant-hier, a fait appel à lui. 10h02, vous êtes bien sur le 107.7 ou dans une heure, ce sera Marine Gibert qui sera chargée de vous reparler de l'actualité. À suivre, un aperçu du ciel avec la météo. Un ciel qui aura été bien encombré hein, tout au long de cette matinée. Des nuages menaçants, persistants par endroits tout au nord qui pourraient encore amener quelques ondées des terres normandes aux frontières de l'Est en passant aussi possiblement par le bassin parisien. Ciel aussi très couvert sur le littoral atlantique hein, pour ce milieu de journée. Dans l'après-midi, cela devrait se découvrir davantage dans l'ouest, mais les plus belles éclaircies étant surtout à retrouver hein, en se dirigeant vers le quart sud-est et surtout la Méditerranée. Rapide coup d'œil au thermomètre, pas plus de 20 degrés le long des côtes de la Manche en ce moment, et même au pic de la journée, comptez de 24 à 28 degrés pardon, pour le reste, et des maximales qui pourront atteindre 30 à Paris, Orléans, Bordeaux, jusqu'à 34 degrés autour de Lyon, Toulouse ou encore Perpignan.
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0: Près de Strasbourg, votre meilleure source d'infotrafic, c'est bien sûr le 107.7. Nous parlons de vos conditions de circulation dès qu'une nouvelle difficulté nous est signalée, tout en vous accompagnant en musique.

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1: Au cœur de la région Grand Est, vous passez à l'ouest de Strasbourg via l'A355. Autoroute fluide, aussi bien direction Paris-Metz, Karlsruhe que direction Colmar et Mulhouse.
2: La somnolence est aujourd'hui la première cause d'accident sur autoroute. Picotement des yeux, nuque qui se raidit, bâillements répétés, ces signes indiquent que vous êtes trop fatigué pour conduire. Arrêtez-vous sur une aire de repos ou de service. Quelques minutes suffisent pour récupérer.

0: Des pauses régulières le long de votre parcours, c'est indispensable pour rester bien concentré sur votre conduite. Les aires de repos et de service sont là pour ça. On continue, nous, en musique. Rendez-vous dans une dizaine de minutes, à peine, pour un nouveau point trafic avec la rédaction du 107.7.
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1: Vous roulez à l'ouest de Strasbourg sur l'A355, pas d'incident à signaler. C'est un trafic fluide au cœur de cette agglomération strasbourgeoise.

0: La musique et le trafic à l'honneur sur le 107.7. Comment ça roule sur l'A355 à l'ouest de Strasbourg? Vous saurez ça dans quelques minutes.
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1: Ça roule correctement en ce moment sur le contournement ouest de Strasbourg, vers le nord comme vers le sud de l'Alsace. Trafic fluide sur la 355.

0: Le 177, c'est la garantie de rouler en toute sécurité sur le contournement ouest de Strasbourg. Nous reparlons de vos conditions de circulation après les tubes d'hier et d'aujourd'hui.
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1: Bonjour à toutes et à tous. L'Ukraine au cœur du G7 ce matin. Volodymyr Zelensky a été reçu par Emmanuel Macron tout à l'heure à Évian, en Haute-Savoie. Le président ukrainien y a rejoint ses homologues allemands, canadiens, italiennes, japonaises et britanniques, ainsi que la présidente de la Commission européenne, Ursula von der Leyen. Le président américain Donald Trump, lui, a été parmi les derniers à s'installer autour de la table. Donald Trump et Volodymyr Zelensky qui devraient s'entretenir à l'issue de la réunion. Dans le même temps, la diplomatie iranienne affirme ce matin que la fin des combats au Liban est la question la plus importante de l'accord conclu avec Washington. Et ce, alors même qu'Israël a refusé hier tout retrait de ses troupes dans le sud du pays. La France va investir 655 millions d'euros supplémentaires dans l'intelligence artificielle, annonce ce matin du Premier ministre Sébastien Lecornu. Comme l'électricité hier, comme Internet il y a 30 ans, l'intelligence artificielle change déjà nos vies, a déclaré le chef du gouvernement dans une vidéo sur son compte X. Carrefour s'engage à retirer 5000 tonnes d'emballages plastiques sur les produits vendus dans ses magasins, une action qui représenterait pour le groupe une économie de plus de 5 millions d'euros. Et puis on passe au sport à présent.
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1: Et qui dit sport dit mondial de foot. Pour leur entrée en lice, les Bleus vont avoir fort à faire face au Sénégal ce soir à 21h au MetLife Stadium dans le New Jersey. En cas de victoire, l'équipe de France pourrait d'ores et déjà faire un grand pas vers la qualification. La France qui, on le rappelle, vise une troisième finale de Coupe du Monde consécutive après son sacre en 2018 et sa défaite contre l'Argentine, c'était en 2022 au Qatar. 11h02, vous êtes à l'écoute du 107.7. On reparle de l'actualité dans une heure. À suivre avant cela un aperçu du ciel avec la météo. Et c'est un ciel un peu chargé que l'on retrouve aujourd'hui avec des nuages assez menaçants sur la moitié nord du pays qui pourront amener quelques pluies passagères des terres normandes jusqu'aux frontières de l'Est en passant par le bassin parisien. Ciel aussi bien couvert sur le littoral atlantique pour commencer la journée. Dans l'après-midi, ça devrait se découvrir progressivement sur l'ouest de l'Hexagone avec de belles éclaircies à retrouver surtout vers la Méditerranée. Et côté température, pas plus de 20 degrés le long des côtes de la Manche. Au plus chaud de la journée, comptez 24 à 28 pour le reste et des maximales qui pourront atteindre 30 degrés à Paris, à Orléans, à Bordeaux, jusqu'à 34 autour de Lyon, de Toulouse et de Perpignan.
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1: L'infotrafic à 11h passé de 3 minutes, pas énormément de difficultés sur votre trajet. En ce mardi matin, on va commencer quand même avec cet accident qui s'est produit il y a quelques petites minutes sur l'autoroute A11, l'axe Paris-Nantes. Vous nous écoutez en direction du Mans et de Nantes. Il y a une voiture accidentée après la sortie 5, La Ferté-Bernard, kilomètre 147. Visiblement, le véhicule est allé se mettre à l'abri au niveau du refuge, donc n'a pas l'air de gêner le passage. Vous restez quand même vigilants puisque les équipes de sécurité vont se rendre sur place, kilomètre 147 de cette autoroute A11 en direction du Mans, de Rennes et de Nantes. On évoque aussi rapidement l'autoroute A10 où un feu a pris au niveau du talus tout à l'heure lorsque vous étiez après Orléans direction Tours et Bordeaux. Ça y est, les pompiers sont repartis. Le patrouilleur également, plus de problèmes après cette sortie 15 Mains-sur-Loire à hauteur du kilomètre 118 de l'autoroute A10. Sur l'autoroute A28, l'axe Tours-Rouen, je vous rappelle qu'en direction du Mans, en direction d'Alençon et de Rouen, une fois que vous avez passé Le Mans, il y a toujours ce poids lourd à l'arrêt après la sortie numéro 20 Mamers sur la voie la plus à droite qui est neutralisée. Vous n'avez que la voie de gauche pour passer. Il pourrait aussi y avoir des obstacles à hauteur de ce poids lourd en difficulté. On a fait le tour des quelques infos vous concernant en ce mardi matin. Un petit mot pour celles et ceux qui nous écoutent à Strasbourg sur l'autoroute A355, le grand contournement ouest de l'agglomération strasbourgeoise. Ça se passe très bien, trafic tout à fait fluide.
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Une jeune chanteuse franco-libanaise de 24 ans, elle s'appelle Vernis Rouge et on écoutait le titre La Fille. À l'instant sur le 107.7, très belle matinée, très belle route sur les autoroutes du centre et de l'ouest. Dans l'ensemble, ça se passe plutôt bien. Un mot quand même de ce nouvel événement qui vient de m'être signalé lorsque vous roulez sur l'autoroute A10, l'axe Paris-Bordeaux direction Tours et Bordeaux. Au niveau de la sortie numéro 16, Mer, au kilomètre 131, il y a plusieurs véhicules arrêtés, nous dit-on. On nous parle d'un poids lourd et de peut-être deux poids lourds même et d'une voiture à l'arrêt sur la bande d'arrêt d'urgence à cet endroit. On ne sait pas bien qu'est-ce qui a pu causer leur arrêt pour l'instant, mais voilà, les équipes de sécurité vont sans doute se rendre sur les lieux. Kilomètre 131, ça y est, c'est même local. Le patrouilleur est sur place et est en train de neutraliser la voie de droite au niveau de ce kilomètre 131. Il vous restera donc les deux voies de gauche pour circuler. Vous restez vigilant direction Tours et Bordeaux sur cette autoroute A10. On poursuit en musique, c'est les All Saints que voici, I Know Where It's At. On se retrouve juste après pour un nouveau point trafic détaillé.

0: All Saints avec I Know Where It's At à 11h passé de 16 minutes. Merci de nous avoir choisi pour vous informer. C'est l'heure de faire le point justement sur vos conditions de circulation juste après ça.
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0: 11h17, le point sur vos conditions de circulation. Ça se passe plutôt bien dans l'ensemble, même s'il y a plusieurs événements à vous signaler. Voilà, plein de petits incidents ou accidents en cours, mais pas de grosses gênes au trafic. Voilà ce qu'il faut retenir en ce mardi fin de matinée. On commence avec un accident sur l'autoroute A11, l'axe Paris-Nantes. Je vous rappelle qu'il y a une voiture accidentée après la sortie numéro 5, la Ferté-Bernard, et juste avant, quelques centaines de mètres avant la sortie 6, Conneret. On est au kilomètre 147. La voiture est à l'arrêt sur le bord des voies, bien rangées dans un refuge, donc elles ne vous gênent pas, ça c'est la bonne nouvelle. Les équipes de sécurité sont sur place, ont sécurisé la zone, donc vous passez sans problème, mais vous levez le pied quand même, bien sûr, puisqu'il y a une intervention à proximité des voies, vous l'avez compris. On reste sur cette autoroute A11 en direction de l'ouest, puisqu'un petit peu plus loin, quand vous arrivez dans le secteur d'Angers, toujours en direction de l'ouest, direction Angers et Nantes, il y a un obstacle signalé, un cône renversé sur la voie la plus à gauche, kilomètre 235. Soyez attentifs, il va falloir vous décaler sur la droite et faire attention, puisqu'il s'agit d'une zone de chantier où vous passez de toute façon sur voie réduite. Donc on abaisse bien sa vitesse, on ouvre bien l'œil, le patrouilleur Arnaud est sur les lieux et s'apprête à ramasser cet obstacle. On va changer d'autoroute à présent. On évoque l'autoroute A10, l'axe Paris-Bordeaux. Pour vous qui roulez en direction de Tours et de Bordeaux, où je vous le rappelle, après la sortie numéro 16 Mer, plusieurs véhicules sont à l'arrêt. Kilomètre 131. Il s'agit de deux poids lourds et d'une voiture sur le bord des voies, avec intervention aussi du dépanneur qui a neutralisé la voie la plus à droite. Vous avez les deux voies de gauche uniquement pour circuler à cet endroit. La 28 maintenant, c'est l'autoroute qui relie Tours à Rouen. Plusieurs infos vous concernent sur cette autoroute lorsque vous roulez en direction du nord, en direction de la Normandie. Tout d'abord au kilomètre 44, une fois passé la sortie 27 Neuillet-Pompière, on a un obstacle signalé. On ne sait pas bien de quel objet il s'agit, sans doute un cône puisque c'est dans une zone de travaux apparemment. En tout cas, obstacle sur la voie la plus à gauche qui vous oblige à serrer à droite un petit peu avant de franchir la barrière de péage de Saint-Christophe-sur-le-Nez. Et puis plus au nord, une fois passé Le Mans, vous poursuivez en direction d'Alençon et de Rouen. À l'approche d'Alençon, je vous rappelle qu'un poids lourd est en panne et nécessite la fermeture de la voie de droite. Toujours kilomètre 151, vous avez uniquement la voie de gauche pour passer, avec peut-être aussi des morceaux de pneus éparpillés sur la chaussée à cet endroit. Si je n'ai pas mentionné l'autoroute sur laquelle vous vous trouvez ou la région que vous traversez, c'est qu'a priori ça se passe très très bien pour vous. Retour du trafic au plus tard à 11h30 sur notre antenne. Avant, bien sûr, s'il se passe quoi que ce soit de nouveau sur votre route. D'abord, place à la musique. Voici Empire of the Sun. C'est Alive. Excellente route.

0: Empire of the Sun à 11h23 sur la route de ce mardi fin de matinée avec globalement de bonnes nouvelles côté trafic. Un prochain point trafic à 11h30. Vous restez bien à l'écoute du 107.7 parce que d'ici là, il y aura de la musique bien sûr, mais il y a aussi, et ça c'est tout de suite pour le coup, un petit coup d'œil aux quelques zones de travaux qui vont vous concerner ce soir et cette nuit.
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0: Une info en plus qui vous concerne en région parisienne à partir de 21h ce soir à l'ouest de Paris sur l'A86, le tunnel du duplex sera fermé dans les deux sens de circulation entre Vélizy et Rueil-Malmaison pour des travaux d'entretien et de maintenance. Une info voilà assez importante si vous avez l'habitude d'emprunter ce fameux duplex. Fermeture à partir de 21h ce soir et au plus tard jusqu'à 6h demain matin.
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0: À suivre sur le 107.7, Tame Impala et Jenny pour le tube Dracula. Retour du trafic au plus tard, dans un peu plus de 5 minutes.
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1: Le point sur vos conditions de circulation à 11h32 avec plusieurs infos qui vous concernent, notamment sur l'autoroute A10. On va commencer avec cette aire de service pour vous qui nous écoutez en provenance peut-être de l'Île-de-France, direction Orléans, Tours ou Bordeaux. L'aire de service des Plaines de Beauce sur laquelle vous avez peut-être l'habitude de vous arrêter, kilomètre 56 de l'autoroute A10, ne permet toujours pas à ce stade la distribution de carburant. Vous ne pouvez pas vous y arrêter pour faire le plein. Vous pouvez vous y arrêter pour utiliser les sanitaires, bien sûr, pour marquer une petite pause, mais en tout cas, pas de possibilité de faire le plein, quel que soit le type de carburant que vous recherchez, en raison d'une mise à jour informatique, voilà, qui dure depuis un certain temps. Donc ça, c'est sur l'aire des Plaines de Beauce, kilomètre 56 de l'autoroute A10. Vous pouvez vous arrêter en amont sur l'aire de Limours-Janvry, hein, ça c'est au départ de l'Île-de-France, par exemple. Il y aura pas de samplon 98 sur cette aire de Limours-Janvry, mais il y a tout le reste, ou vous pouvez vous arrêter un petit peu plus loin dans le secteur d'Orléans au niveau de l'aire d'Orléans-Saran. Si vous êtes sur l'autoroute A10, plus au sud, une fois passé Orléans, direction Blois, Tours et Bordeaux, je rappelle qu'il y a plusieurs véhicules à l'arrêt, kilomètre 131, il y avait deux poids lourds et une voiture tractant une caravane. Il y a un des véhicules qui a été évacué, il en reste deux et la voie de droite reste neutralisée toujours. Au niveau de ce kilomètre 131, le temps de terminer ces opérations de dépannage. Si vous êtes encore plus au sud, vous avez passé Tours cette fois et vous circulez direction Poitiers et Bordeaux, ou alors vous roulez dans l'autre sens, vous rejoignez justement le secteur de Tours. Notez qu'au kilomètre 233, entre le péage de Sorigny et la sortie 25 Sainte-Maure, il y a un piéton qui a été repéré près des voies de circulation et qui pourrait s'aventurer sur la chaussée, se mettre en danger et vous mettre en danger par la même occasion. Donc soyez très vigilants, s'il vous plaît, dans les deux sens. On a aussi cette info concernant l'autoroute A11. Je vous invite à la prudence. Dans les Pays de la Loire, à Angers, vous roulez en direction de l'ouest, direction Angers et Nantes. En arrivant dans le secteur d'Angers, on a un cône renversé sur les voies kilomètre 235. C'est après la sortie 11 d'Urtal, cône renversé du côté gauche de la chaussée. L'autoroute A28, maintenant, c'est celle qui vous permet de vous rendre en Normandie depuis le centre du pays. Elle relie Tours à Rouen. Vous roulez en direction du nord, après la région de Tours, direction Le Mans et Rouen. Il y a kilomètre 44, un obstacle renversé. Alors, c'est au niveau d'une zone de chantier, donc c'est sans doute un cône, mais vous restez vigilant après la sortie 27, Neuilly-Pompière. Les équipes de sécurité sont sur place. Et puis, un peu plus loin, vous avez passé Le Mans, vous arrivez dans le secteur d'Alençon, toujours sur cette A28 en direction du nord. Il y a une voie fermée, on le rappelle, après la sortie 20, Mamers, kilomètre 151. Poids lourd en panne et risque d'obstacle à cet endroit. Vous n'avez que la voie la plus à gauche pour passer.
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1: Merci d'être branché sur le 1077. J'en profite pour dire à nos amis strasbourgeois, si jamais vous êtes sur l'autoroute A355, le grand contournement ouest de Strasbourg, que ça se passe très très bien. Un trafic tout à fait fluide dans cette région, pas de soucis. Dans un instant, votre rendez-vous Play Replay, coup de projecteur sur House of the Dragon, la série événement du début de l'été, l'univers de Game of Thrones qui fait son retour avec une saison 3 très attendue. Tous les détails à suivre juste après Gérald de Palmas.

0: Le jour de nos fiançailles, c'était De Palmas, à l'instant sur le 107.7. Voici Play Replay comme prévu, coup de projecteur sur la nouvelle saison de House of the Dragon, avec vous Mathilde Ferrière.
1: House of the Dragon raconte l'histoire de la maison Targaryen, une grande famille qui règne sur le royaume de Westeros et dont les rivalités internes vont peu à peu fragiliser le pouvoir.
2: Rhaenyra approche, tu n'es plus en sécurité ici.
3: Tu détiens désormais un pouvoir qu'aucun homme n'a jamais possédé. Tu seras souveraine d'un empire imprenable, Rhaenyra, et nos enfants y régneront pour les siècles des siècles.
1: Cette saison 3, les tensions atteignent un nouveau seuil. La guerre de succession, connue sous le nom de Danse des Dragons, s'intensifie. Les alliances se font et se défont, les choix se durcissent et chaque décision entraîne des conséquences durables.
4: Il ne tient qu'à vous de décider ce que vous voulez tirer de cette guerre.
2: Leur défaite est inévitable. Nous reprendrons la ville sans verser plus de sang.
1: Cette nouvelle saison adapte toujours le roman Feu et Sang de George R.R. Martin et met en scène l'un des affrontements les plus sanglants de l'histoire de Westeros, opposant les Targaryens à la Triarchie, alliance des cités libres.
5: Les Targaryens sont une lignée sauvage.
6: Nous agissons dans un dessein sacré pour rétablir le roi légitime.
7: N'avez-vous pas aussi trahi votre reine? Faites venir Aegon, l'usurpateur, devant moi.
1: Préquel de Game of Thrones, House of the Dragon saison 3, c'est à découvrir dès le 22 juin sur HBO Max.
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0: Vous restez avec nous, c'est Jungle qui arrive pour la musique avec Carry On, juste avant le point trafic d'11h45. Excellente route à l'écoute du 107.7.
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difficultés qui restent sur cette grande autoroute A11 qui relie Paris à Nantes. C'est dans la région d'Angers. Vous avez une zone de travaux un petit peu avant d'arriver à Angers. Et il semblerait qu'un cône soit renversé à ce niveau-là. C'est après la sortie 11 d'Urtal, kilomètre 235 sur la voie la plus à gauche. Cône renversé qui vous oblige donc à serrer à droite. On va rester pas très loin de là, sur l'autoroute A28, cette fois pour vous qui roulez en direction de la Normandie, peut-être en provenance du Mans. En tout cas, vous roulez vers le nord, direction Alençon et Rouen. Attention à ce poids lourd en panne, une fois passé la sortie numéro 20, Mamers, kilomètre 151. La voie de droite est fermée, vous avez uniquement la voie la plus à gauche pour circuler. L'autoroute A10, maintenant, on change de région, région centre. Vous circulez en direction de Tours et de Bordeaux. Et je vous rappelle que plusieurs véhicules sont à l'arrêt et nécessitent l'intervention d'un dépanneur au niveau du kilomètre 131. La voie de droite est neutralisée, vous avez les deux voies de gauche seulement pour passer. Et il y a un véhicule sur les trois qui a été évacué, c'est l'un des deux poids lourds. Mais il reste donc un poids lourd et une voiture sur place. Je vous demande d'être très attentif en passant à ce niveau-là. Si vous êtes toujours sur l'autoroute A10, mais plus au sud cette fois, une fois passé Tours, direction Poitiers et Bordeaux, un piéton a été repéré après la barrière de péage de Sorigny. Il pourrait traverser les voies à tout moment, kilomètre 233. C'est vraiment à hauteur de l'aire de service de Fontaine-Colette ou de Sainte-Maure-de-Touraine. Ça dépend du sens dans lequel vous roulez, parce que oui, la présence d'un piéton nécessite d'être attentif dans les deux sens en réalité. Si vous êtes en direction de Tours, d'Orléans et Paris, dans ce secteur, kilomètre 233 de l'autoroute A10, il vous faut vous aussi ouvrir l'œil. Un petit mot d'une aire de repos un peu plus loin sur cette même autoroute A10. Vous poursuivez direction Niort et Bordeaux au niveau de l'aire de repos de Saint-Éan Nord. Si jamais vous repartez après avoir marqué la pause dans la bretelle d'insertion pour rejoindre l'autoroute, il y a une voiture qui est tombée en panne. Kilomètre 347, ne vous laissez pas surprendre. Sinon, partout ailleurs, ça va bien. Pas d'autres difficultés en cours. Ça vaut aussi pour vous qui nous écoutez à Strasbourg sur l'autoroute A355, qui est complètement fluide en ce moment. Le retour de la musique sur le 107.7, c'est avec Sia pour commencer. Big Girls Cry.

0: Vous contournez Strasbourg par l'ouest sur l'A355. À l'écoute du 107.7, vous savez tout de l'état du trafic, la circulation dans la région. On y revient dans quelques minutes.
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1: Vous êtes sur Radio Vinci Autoroute, bienvenue dans ce nouveau quart d'heure info nationale et internationale, météo, musique et bien sûr vos conditions de circulation tout de suite.
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1: Cœur de la région Grand Est, vous passez à l'ouest de Strasbourg via l'A355, autoroute fluide aussi bien direction Paris-Metz, Karlsruhe que direction Colmar et Mulhouse.
2: Des agents routiers interviennent sur les voies, décalez-vous et ralentissez pour passer à leur hauteur en toute sécurité. On écoute ce même message en allemand.
3: Bei Autobahnfahrten werden Sie bestimmt auf Strecken stoßen, wo Sicherheits- oder Arbeitskräfte im Einsatz sind. Fahren Sie langsamer.

0: 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On fait un point sur l'actualité nationale et internationale, suivi des prévisions météo sur votre trajet.
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2: Bonjour à toutes et à tous. L'Ukraine revendique une attaque contre la Russie à Moscou. Une grande raffinerie de la capitale russe appartenant au géant Gazprom a été touchée dans une vaste attaque de drones. Kiev qui revendique une réponse juste aux frappes russes visant son territoire. Volodymyr Zelensky est en ce moment à Évian, Haute-Savoie, avec les dirigeants du G7. Il espère convaincre Donald Trump de soutenir l'Ukraine dans ce conflit. C'est le vice-président américain J.D. Vance qui doit représenter les États-Unis vendredi pour signer le compromis avec l'Iran. Et côté iranien, c'est le négociateur en chef Galibaf qui devrait assister à la cérémonie de signature de ce protocole d'accord. L'Iran qui insiste aujourd'hui sur l'importance de mettre fin à la guerre dans le sud du Liban. C'est l'un des points cruciaux de l'accord, rappelle la diplomatie iranienne. Dans ce contexte, la Suède se dit prête à participer à une opération pour sécuriser le détroit d'Ormuz, de passage à Paris pour finaliser l'achat de 4 frégates françaises. Le patron de la marine suédoise, le vice-amiral Johan Nolén, confirme que la Suède devrait bien faire partie aux côtés de la France de cette coalition maritime pour venir sécuriser le détroit. Nous sommes autour de la table pour discuter de tout ça, a confirmé tout à l'heure l'amiral. Au lendemain de manifestations devant les tribunaux français, une nouvelle prise de position en faveur de la loi intégrale contre les violences sexuelles, le Conseil de Paris a adopté ce matin un vœu demandant l'inscription dans les meilleurs délais à l'ordre du jour parlementaire de l'examen d'un vaste texte contre les violences sexuelles. Cette loi qui est notamment réclamée par une coalition féministe et de défense des enfants dans le sillon de l'affaire Liana. On parle football à présent sur le 107.7.
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2: Et pour leur entrée en lice, les Bleus vont avoir fort à faire ce soir face au Sénégal à partir de 21h au MetLife Stadium dans le New Jersey. En cas de victoire, l'équipe de France pourrait d'ores et déjà faire un grand pas vers la qualification. La France, qui on le rappelle, vise une troisième finale de Coupe du Monde consécutive après son sacre en 2018 et sa défaite contre l'Argentine en 2022 au Qatar. Tout au long de ce mondial, on vous propose sur le 107.7 d'évoquer la compétition à travers des chiffres marquants. Pour connaître celui du jour, vous restez bien à l'écoute. Rendez-vous juste après vos conditions de circulation. Tout d'abord, voici la météo. Avec un ciel bien encombré ce matin et cet après-midi, des nuages assez menaçants sur la moitié nord de l'Hexagone qui pourront amener par endroits quelques ondées passagères. Des terres normandes aux frontières de l'Est en passant par le bassin parisien, ciel bien couvert aussi sur le littoral atlantique, mais ça devrait se découvrir au cours de l'après-midi avec les plus belles éclaircies qui se retrouveront quand même sur les bords de la Méditerranée. Côté thermomètre, pas plus de 20 degrés le long des côtes de la Manche cet après-midi, 24 à 20 pour le reste du pays, des maximales qui pourront atteindre 30 degrés à Paris, Orléans, Bordeaux, jusqu'à 34 autour de Lyon, de Toulouse ou de Perpignan.
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1: Vous roulez à l'ouest de Strasbourg sur l'A355, pas d'incident à signaler. C'est un trafic fluide au cœur de cette agglomération strasbourgeoise.
2: Un obstacle sur les voies, c'est un danger. À chaque pause, vérifiez l'arrimage des objets que vous transportez. On écoute ce même message en anglais.
3: Are you driving with a load on the roof of your car? 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

0: Des pauses régulières le long de votre parcours, c'est indispensable pour rester bien concentré sur votre conduite. Les aires de repos et de service sont là pour ça. On continue, nous, en musique. Rendez-vous dans une dizaine de minutes, à peine, pour un nouveau point trafic avec la rédaction du 107.7.
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1: Ça roule correctement en ce moment sur le contournement ouest de Strasbourg, vers le nord comme vers le sud de l'Alsace. Trafic fluide sur la 355.

0: pour l'arrivée de l'été ce week-end en Alsace, en vue d'une journée festive et originale. Eh bien, direction le vignoble de Riquewihr pour la tournée des terroirs. Quatrième étape qui s'inscrit donc chez vous, dans votre village. Des ateliers animés, vous allez redécouvrir également tout le territoire, les terroirs de votre village, restauration sur place, DJ set et également des jeux pour toute la famille. Attention, pour arriver au niveau de Riquewihr et de cette fiesta, l'accès se fait uniquement à pied. Autre ambiance à Ensisheim avec la 25e bourse aux météorites, un rendez-vous unique où passionnés et curieux du monde entier viennent admirer ces pierres venues de l'espace. Rencontres, conférences, expositions et photos d'astres rythment l'événement. Une ville marquée par l'histoire puisque sa célèbre météorite tombée en 1492 est toujours visible sur place. Alors, plutôt vignoble ou plutôt voyage cosmique? À vous de choisir en Alsace ce week-end.
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1: L'infotrafic, comme chaque quart d'heure sur le 107.7 avec une A355 où ça roule bien, que vous arriviez notamment de Mulhouse, Colmar, Paris, Metz ou Nancy.

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2: Merci de rester à l'écoute de Radio Vinci Autoroute. Dans les prochaines minutes, votre dose de musique, un tour d'horizon de l'actualité nationale et internationale, la météo et maintenant le point sur le trafic.
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2: Circulation fluide à l'ouest de Strasbourg. En effet, ça roule bien dans les deux sens de l'A355. Mais si vous apercevez les services de sécurité en intervention, décalez-vous sur la voie opposée pour passer en toute sécurité.
3: 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On écoute ce même message en anglais.
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2: Bonjour à toutes et à tous. La seule chose qui est importante, c'est que l'Iran n'aura jamais l'arme nucléaire. Voilà ce qu'affirme Donald Trump en marge du sommet du G7 qui se tient en ce moment à Évian, en Haute-Savoie. Un protocole d'accord a été conclu entre l'Iran et les États-Unis dimanche, mais la question du nucléaire sera l'un des sujets de négociation pour la conclusion d'un accord définitif. Les choses sont claires, ils ne la développeront pas, ils ne l'achèteront pas, a assuré le président américain avant de lancer un avertissement. Si jamais ils le font, il y aura des conséquences terribles. On connaît maintenant le nom des émissaires qui seront sur place pour la signature de cet accord Iran-États-Unis vendredi. Le vice-président américain J.D. Vance représentera les États-Unis et côté iranien, c'est le négociateur en chef Ghalibaf qui devrait assister à la cérémonie de signature de ce protocole d'accord. L'Iran qui insiste aujourd'hui sur la nécessité de mettre fin à la guerre au Liban, c'est la question la plus importante de l'accord, souligne la diplomatie iranienne. La fin de la guerre au Liban est indissociable de la fin total du conflit, a encore estimé le ministre des Affaires étrangères iranien Abbas Araghchi. La France s'apprête à investir 655 millions d'euros supplémentaires dans l'intelligence artificielle. C'est une annonce de Sébastien Lecornu. Comme l'électricité hier, comme Internet il y a 30 ans, l'intelligence artificielle change déjà nos vies, a déclaré le Premier ministre dans une vidéo sur son compte X aujourd'hui. Annonce qui intervient après l'ordre donné par Donald Trump à la start-up Anthropic de suspendre l'accès de ses modèles de pointe aux ressortissants et aux entreprises étrangères, ouvrant ainsi une crise technologique planétaire. On passe au football à présent sur le 107.7.
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2: Oui, ça y est, c'est ce soir l'entrée en lice de la France dans ce Mondial 2026 et les Bleus vont avoir fort à faire face au Sénégal à 21h au MetLife Stadium dans le New Jersey. En cas de victoire, l'équipe de France pourrait d'ores et déjà faire un grand pas vers la qualification. La France, qui on le rappelle, vise une troisième finale de Coupe du Monde consécutive après son sacre en 2018 et sa défaite contre l'Argentine en 2022. C'était face au Qatar. Il est 13h passé de 2 minutes. Vous êtes bien sur le 107.7. Retour de l'actualité dans une heure. Dans un instant, c'est le retour du trafic et tout de suite, place à la météo. Avec un ciel assez encombré aujourd'hui, des nuages assez menaçants sur une partie du nord du pays qui peuvent amener d'ailleurs par moment quelques ondées passagères des frontières de l'Est jusqu'à la Normandie en passant par le bassin parisien. Ciel aussi assez couvert sur le littoral atlantique, même si ça devrait se dégager au fur et à mesure de l'après-midi. Pour ce qui est des températures, pas plus de 20 degrés le long des côtes de la Manche au plus chaud de l'après-midi, 24 à 28 ailleurs, jusqu'à 30 degrés à Paris, à Orléans et à Bordeaux.
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0: Le 107.7, c'est la garantie de rouler en toute sécurité sur le contournement ouest de Strasbourg. Nous reparlons de vos conditions de circulation après les tubes d'hier et d'aujourd'hui.

0: 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Le 177 revient pour vous sur le trafic chaque quart d'heure. Et vous le savez, à chaque nouvelle difficulté rencontrée sur la route, nous n'hésitons pas à interrompre nos programmes. Prochain point trafic dans une poignée de minutes.
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1: Vous voyagez à l'écoute du 107.7 sur la 355 qui vous permet de contourner Strasbourg par l'ouest. Vous arrivez de Colmar, Sélestat, Molsheim, Haguenau, Brumath ou encore Metz. Eh bien, sachez que le trafic est fluide.
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0: Question d'autoroute. Comment compenser l'impact environnemental des travaux de l'autoroute ? Pour chaque projet, tout est mis en œuvre pour réduire le plus possible les conséquences des travaux. Et cela commence bien avant les premiers coups de pelle. Sarah Corpar, de Vinci Autoroute.
1: On évalue différentes variantes. Ce travail de conception et d'analyse est fait par des bureaux d'études spécialisés. Et tout est mixé pour sélectionner la variante, donc la plus optimisée et la moins impactante pour l'environnement.
0: Si la variante choisie doit avoir un impact environnemental, il doit être compensé ailleurs.
1: On va acheter des terrains considérés comme dégradés par les écologues. On va replanter des haies, on va retirer les déchets, suivre ces terrains pendant 30 ans, 50 ans, voire 99 ans, pour vérifier si on a bien obtenu notre plus-value écologique.
0: Et les services de l'autoroute sont suivis de très près sur la question.
1: Tant qu'on n'a pas obtenu nos gains écologiques, les services de l'État nous imposent d'aller compléter les travaux, voire compléter notre surface foncière pour bien vérifier qu'on a bien compensé notre impact lié à la construction du nouveau projet.
0: Par exemple, en 2023, lors de l'élargissement de l'A10 au nord d'Orléans, ce sont près de 80 000 arbres et arbustes qui ont été plantés aux abords des autoroutes A10 et A71.
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1: Cœur de la région Grand Est, vous passez à l'ouest de Strasbourg via l'A355, autoroute fluide aussi bien direction Paris-Metz-Karlsruhe que direction Colmar et Mulhouse.

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2: Bienvenue sur Radio Vinci Autoroute dans ce nouveau quart d'heure de la musique pour vous accompagner. L'essentiel de l'info, ici et ailleurs, la météo et d'abord un point complet sur le trafic.
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2: Vous roulez à l'ouest de Strasbourg sur l'A355, pas d'incident à signaler. C'est un trafic fluide au cœur de cette agglomération strasbourgeoise.
3: 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On écoute ce même message en anglais.
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2: Bonjour à toutes et à tous. Je crois qu'il va y avoir un changement de régime en Iran. Déclaration de Donald Trump face à des journalistes lors du sommet du G7 à Évian en Haute-Savoie. L'Iran n'aura jamais l'arme nucléaire, a aussi affirmé le président américain, qui par ailleurs dit avoir eu une réunion avec le président ukrainien Volodymyr Zelensky en marge de ce sommet. Il affirme aussi qu'il le reverra dans la journée. Volodymyr Zelensky espère convaincre son homologue américain de soutenir l'Ukraine dans sa guerre face à la Russie. Au lendemain de manifestations devant les tribunaux français, une nouvelle prise de position en faveur de la loi intégrale contre les violences sexuelles. Le Conseil de Paris a adopté ce matin un vœu demandant l'inscription dans les meilleurs délais à l'ordre du jour parlementaire de l'examen d'un vaste texte contre les violences sexuelles. Cette loi est notamment réclamée par une coalition féministe et de défense des enfants après l'affaire Liana. Le BHV Marais cédé à un nouvel exploitant qui va arrêter sa collaboration avec le géant de la fast fashion Shein. Les repreneurs du grand magasin estiment que ce partenariat très contesté était une erreur stratégique qui a poussé de nombreuses marques à délaisser cette célèbre enseigne parisienne. Peu après un épisode de chaleur inédit au mois de mai, une vague plus intense va s'installer progressivement sur la France cette semaine. Ce week-end, les 40 degrés pourraient être atteints sur une grande partie du centre du pays. Avec le solstice d'été, dimanche le 21 juin, les nuits sont courtes, ce qui limite la baisse nocturne des températures. Prévient Météo France. On parle football à présent.
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2: Et oui, on jette un œil au Mondial 2026 après le match nul hier entre la Belgique et l'Égypte, un partout. Autre match nul aussi entre l'Espagne et le Cap-Vert, 0-0. C'est au tour de l'équipe de France de faire son entrée en lice aujourd'hui avec son premier match de la compétition face au Sénégal. Ce sera à 21h heure française au MetLife Stadium du New Jersey. La France qui vise une troisième finale de Coupe du Monde consécutive après son sacre en 2018 et sa défaite face à l'Argentine, c'était en 2022. Au Qatar. Il est 14h passé de 2 minutes, c'est la fin de ce flash. Bel après-midi sur le 107.7. Dans un instant, le trafic après votre météo. Un ciel assez chargé aujourd'hui avec de fortes chaleurs, mais pas encore au niveau qu'on attend en fin de semaine, hein, mais il fait déjà bien chaud aujourd'hui. C'est sous les nuages quand même que vous vivez ces chaleurs avec pas mal de nuages sur la moitié nord de l'Hexagone et puis sur l'ouest aussi, même si elles vont avoir tendance, ces grisailles, à se dissiper au cours de l'après-midi en ce qui concerne en tout cas les grisailles de l'ouest et de la façade atlantique. Le soleil s'invite peu à peu. Pas mal de soleil aussi en ce qui concerne le pourtour méditerranéen. Si on jette un œil au thermomètre, pas plus de 20 degrés en ce qui concerne les côtes de la Manche cet après-midi, 24 à 28 partout ailleurs et des maximales autour de 30 degrés quand même à Paris, à Orléans et à Bordeaux.
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0: Vous êtes à proximité de Strasbourg sur l'A355. Bonne route à tous. Nous nous intéressons à l'état du trafic très vite. En attendant, un peu de musique sur le 107.7.

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1: Ça roule correctement en ce moment sur le contournement ouest de Strasbourg, vers le nord comme vers le sud de l'Alsace. Trafic fluide sur la 355.
2: 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On écoute ce même message en anglais.
3: The right lane is not reserved for heavy goods vehicles or slow vehicles. 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

0: 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On y revient dans quelques minutes.
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1: L'infotrafic, comme chaque quart d'heure sur le 107.7 avec une A355 où ça roule bien, que vous arriviez notamment de Mulhouse, Colmar, Paris, Metz ou Nancy.

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1: Circulation fluide à l'ouest de Strasbourg. En effet, ça roule bien dans les deux sens de la 355. Mais si vous apercevez les services de sécurité en intervention, décalez-vous sur la voie opposée pour passer en toute sécurité.

0: Des pauses régulières le long de votre parcours, c'est indispensable pour rester bien concentré sur votre conduite. Les aires de repos et de service sont là pour ça. On continue, nous, en musique. Rendez-vous dans une dizaine de minutes, à peine, pour un nouveau point trafic avec la rédaction du 107.7.
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1: Merci d'écouter Radio Vinci Autoroute au programme de ce nouveau quart d'heure de la musique, le point sur l'actualité nationale et internationale, la météo et tout de suite le trafic.
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1: Cœur de la région Grand Est, vous passez à l'ouest de Strasbourg via l'A355. Autoroute fluide, aussi bien direction Paris-Metz, Karlsruhe que direction Colmar et Mulhouse.
2: La somnolence est aujourd'hui la première cause d'accidents mortels sur autoroute. Surtout, pensez à faire des pauses régulièrement. On écoute ce même message en allemand.
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0: 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On fait maintenant un tour d'horizon de l'actualité et des prévisions météo.
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2: Bonjour à toutes et à tous. Je crois qu'il va y avoir un changement de régime en Iran. Déclaration de Donald Trump face à des journalistes lors du sommet du G7 à Évian, en Haute-Savoie. L'Iran n'aura jamais l'arme nucléaire, a aussi affirmé le président américain, qui par ailleurs dit avoir eu une réunion avec le président ukrainien Volodymyr Zelensky en marge de ce sommet. Il dit aussi qu'il le reverra dans la journée. Volodymyr Zelensky espère convaincre son homologue américain de soutenir l'Ukraine dans sa guerre face à la Russie. On connaît maintenant le nom des émissaires qui seront sur place pour la signature de l'accord entre l'Iran et les États-Unis. Vendredi, le vice-président américain J.D. Vance représentera les États-Unis, et côté iranien, c'est le négociateur en chef Galibaf qui devrait assister à la cérémonie de signature de ce protocole d'accord. L'Iran qui insiste aujourd'hui sur la nécessité de mettre fin à la guerre au Liban. C'est la question la plus importante de l'accord, souligne la diplomatie iranienne. La France va investir 655 millions d'euros supplémentaires dans l'intelligence artificielle, annonce de Sébastien Lecornu. Comme l'électricité hier, comme Internet il y a 30 ans, l'intelligence artificielle change déjà nos vies, a déclaré le Premier ministre dans une vidéo sur son compte X. L'annonce intervient après l'ordre donné par Donald Trump à la start-up Anthropic de suspendre l'accès de ses modèles de pointe aux entreprises et aux ressortissants étrangers. On passe au football à présent.
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2: Et oui, le point sur ce Mondial 2026 après le match nul hier entre la Belgique et l'Égypte, un but partout. Autre match nul entre l'Espagne et le Cap-Vert aussi, 0-0. C'est au tour aujourd'hui de l'équipe de France de faire son entrée en lice avec son premier match de la compétition contre le Sénégal à 21h heure française. Ça se passe au MetLife Stadium du New Jersey. La France qui vise, on le rappelle, une troisième finale de Coupe du Monde consécutive après son sacre en 2018 et sa défaite contre l'Argentine en 2022. Au Qatar, il est 15h passé de 2 minutes, c'est la fin de ce flash. Excellent après-midi à l'écoute du 107.7. Dans une heure, l'actualité vous sera présentée par Charlotte Latour. Dans un instant, le retour au trafic, ce sera juste après la météo. Le ciel a été un petit peu chargé aujourd'hui, surtout ce matin en ce qui concernait les régions du nord et de l'ouest du pays. Ça s'est dégagé au fur et à mesure là de l'après-midi, avec maintenant un beau soleil qui s'est installé le long de la façade atlantique. Grand soleil aussi qui brille sur les régions de la Méditerranée. C'est un petit peu plus couvert sur le nord et le centre, mais il fait chaud. Par contre, il fait chaud alors presque partout. 20 degrés seulement, c'est là qu'il fait le plus frais sur les côtes de la Manche. Sinon 24 à 28 partout ailleurs et des maximales qui atteignent quasiment 30 degrés à Paris, à Orléans ou à Bordeaux, jusqu'à 34 du côté de Lyon, Toulouse et Perpignan.
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1: Vous voyagez à l'écoute du 107.7 sur la 355 qui vous permet de contourner Strasbourg par l'ouest. Vous arrivez de Colmar, Sélestat, Molsheim, Haguenau, Brumath ou encore Metz. Eh bien, sachez que le trafic est fluide.
2: Des agents routiers interviennent sur les voies. Décalez-vous et ralentissez pour passer à leur hauteur en toute sécurité. On écoute ce même message en anglais.
3: While driving on the motorway, you're sure to come across an area where traffic safety officers are intervening. 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

0: 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Et vous le savez, à chaque nouvelle difficulté rencontrée sur la route, nous n'hésitons pas à interrompre nos programmes. Prochain point trafic dans une poignée de minutes.
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1: Ça roule correctement en ce moment sur le contournement ouest de Strasbourg, vers le nord comme vers le sud de l'Alsace. Trafic fluide sur la 355.

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1: Vous empruntez la 355, 25 km d'autoroute à l'ouest de Strasbourg, où la circulation s'écoule sans incident, et ce dans les deux sens de circulation.
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1: Merci de votre fidélité à Radio Vinci Autoroute. À suivre, un peu de musique, l'actualité nationale et internationale résumée pour vous, la météo. Mais d'abord, voyons ensemble ce qui se passe sur la route.
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1: L'infotrafic, comme chaque quart d'heure sur le 107.7 avec une A355 où ça roule bien, que vous arriviez notamment de Mulhouse, Colmar, Paris, Metz ou Nancy.
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2: Emmanuel Macron sera l'invité de l'émission L'événement jeudi soir sur France 2. Le président de la République répondra aux questions de Caroline Roux. Et ça c'est prévu donc pour jeudi. Et depuis l'Élysée, ce sera l'occasion pour le chef de l'État de revenir sur l'accord de paix entre les États-Unis et l'Iran, le trafic dans le détroit d'Ormuz et le bilan du sommet du G7 à Évian. Le G7, sommet des grandes puissances qui se tient donc à Évian aujourd'hui encore, où le président ukrainien Volodymyr Zelensky a été accueilli aujourd'hui. Il a été convenu unanimement qu'il fallait intensifier la pression sur la Russie pour arrêter la guerre en Ukraine. En tout cas, dans la foulée de l'accord conclu entre Washington et Téhéran pour mettre fin à la guerre au Moyen-Orient, les pétroliers et autres navires iraniens ont recommencé à circuler. Les États-Unis avaient imposé un blocus des ports iraniens le 13 avril dernier. Par ailleurs, le pétrole de Brent est passé sous la barre symbolique des $80 aujourd'hui. Et pour la première fois depuis le mois de mars, une réaction à la réouverture complète du détroit d'Ormuz annoncée pour vendredi par Donald Trump. Un nouvel espoir pour le BHV, grand magasin historique parisien. Le bazar de l'hôtel de ville est cédé à un nouvel exploitant, en l'occurrence son ex-directeur général, qui commence par arrêter la collaboration avec le géant de la fast fashion, la marque chinoise Shein. Les repreneurs estiment que ce partenariat était une erreur stratégique. Les salariés du BHV, quant à eux, dénoncent les incertitudes du plan de reprise. Enfin, dans le mondial de foot, l'entrée en lice de l'équipe de France. Ce soir, les joueurs de Didier Deschamps affrontent le Sénégal dans le New Jersey à partir de 21h. Les fans de statistiques insistent sur le fait que jusqu'à présent, chaque match d'ouverture de compétition européenne ou mondiale sous l'ère Didier Deschamps a été remporté par les Bleus. Verdict ce soir donc. Et puis suivront à minuit, heure française, toujours Irak-Norvège. Et puis à 3h du matin, Argentine-Algérie. 16h02, prochain rendez-vous avec l'actu tout à l'heure à 17h. On va maintenant faire un nouveau point sur vos conditions de circulation. Elles arrivent dans un instant, juste après quelques mots de météo. Météo agréable pour cet après-midi, avec de la chaleur hein, tout de même, puisqu'on prévoit d'atteindre les 31 degrés à Bordeaux sous abri, avec un mercure qui sinon hésite entre 28 degrés à Rennes, 29 à Paris, ainsi qu'à Strasbourg et 30 degrés du côté d'Orléans. Quelques nuages hein, parfois qui viennent voiler le soleil. Demain, ce sera fini des nuages et du coup des températures en augmentation, en perspective pour demain. A priori, il y aura peu de secteurs où on aura des températures inférieures à 30 degrés. Peut-être du côté de la Vendée où on pourra flirter avec les 26 degrés alors que partout ailleurs on sera plutôt autour de 32, 33, 36 degrés sont même attendus à Bordeaux demain après-midi sous un très chaud soleil donc.
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0: Près de Strasbourg, votre meilleure source d'infotrafic, c'est bien sûr le 107.7. Nous parlons de vos conditions de circulation dès qu'une nouvelle difficulté nous est signalée, tout en vous accompagnant en musique.

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1: À l'ouest de Strasbourg, sur l'A355, pas d'incident à signaler. C'est un trafic fluide au cœur de cette agglomération strasbourgeoise.
2: En cas d'accident, l'intervention des secours se fera plus rapidement si vous appelez depuis une borne d'appel orange. On écoute ce même message en anglais.
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0: Vous êtes à proximité de Strasbourg sur l'A355. Bonne route à tous. Nous nous intéressons à l'état du trafic très vite. En attendant, un peu de musique sur le 107.7.
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1: Circulation fluide à l'ouest de Strasbourg. En effet, ça roule bien dans les deux sens de la 355. Mais si vous apercevez les services de sécurité en intervention, décalez-vous sur la voie opposée pour passer en toute sécurité.

0: Le 107.7, c'est la garantie de rouler en toute sécurité sur le contournement ouest de Strasbourg. Nous reparlons de vos conditions de circulation après les tubes d'hier et d'aujourd'hui.
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1: Cœur de la région Grand Est. Vous passez à l'ouest de Strasbourg via l'A355. Autoroute fluide, aussi bien direction Paris-Metz-Karlsruhe que direction Colmar et Mulhouse.

0: services sont là pour ça. On continue, nous, en musique. Rendez-vous dans une dizaine de minutes, à peine, pour un nouveau point trafic avec la rédaction du 107.7.
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1: Bonne fin d'après-midi sur Radio Vinci Autoroute, au programme de ce nouveau quart d'heure. L'actualité en France et dans le monde, la météo, de la musique, mais d'abord vos conditions de circulation.
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1: Une traversée de l'Alsace calme malgré la fin de journée. L'autoroute A355 reste fluide, direction le nord vers l'A4, Paris, Metz et Karlsruhe. Et direction le sud, également direction Colmar et Mulhouse.
2: 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On écoute ce même message en allemand.
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0: Heureusement.
1: 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En cette fin d'après-midi, faisons le point sur l'actualité nationale et internationale, suivie des prévisions météo.

On va continuer avec un petit peu de musique, celle de Moby. Et puis ensuite, on se retrouvera à 17h pour l'info, la météo et le trafic. Trafic qui reste très calme, hein, dans l'ensemble à l'heure qu'il est.

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1: L'accord entre les États-Unis et l'Iran pour mettre fin à la guerre au Moyen-Orient sera signé vendredi en Suisse, près de Lucerne, dans un hôtel de luxe. En tout cas, dans la foulée de l'accord qui a été validé par Washington et Téhéran, pétroliers et autres navires iraniens ont recommencé à circuler aujourd'hui et le pétrole de Brent est passé sous la barre symbolique des $80 et pour la première fois depuis le mois de mars, réaction à la réouverture complète du détroit d'Hormuz qui est prévue pour vendredi d'après Donald Trump. Emmanuel Macron sera l'invité de l'émission L'événement jeudi soir sur France 2. Le président de la République répondra aux questions de Caroline Roux depuis l'Élysée. Ce sera l'occasion pour le chef de l'État de revenir sur l'accord de paix entre États-Unis et Iran, sur le trafic dans le détroit d'Hormuz, mais aussi sur le bilan du sommet du G7 à Évian. Un G7 qui réunit donc les grandes puissances à Évian depuis hier et où le président ukrainien Volodymyr Zelensky a été accueilli aujourd'hui. Il a été convenu unanimement qu'il fallait intensifier la pression sur la Russie pour arrêter la guerre en Ukraine. Donald Trump s'est notamment dit prêt à accentuer cette pression sur Moscou. La Corse obtiendra-t-elle son autonomie un jour? Les députés s'apprêtent à ouvrir les débats dans l'hémicycle aujourd'hui sur l'instauration d'un statut d'autonomie au sein de la République pour l'île de Beauté. Le texte a été adopté en commission, mais sa version initiale est loin d'être faire l'unanimité. C'est elle qui doit être examinée tout à l'heure par l'Assemblée. Enfin, dans le mondial de foot, l'entrée en lice de l'équipe de France ce soir. Les joueurs du Didier Deschamps affrontent le Sénégal dans le New Jersey à partir de 21h. Suivront à minuit, heure française, Irak, Norvège et puis à 3h du matin, Argentine, Algérie. Et sachez que tout au long de ce mondial, nous vous proposons sur le 107.7 d'évoquer la compétition à travers des chiffres marquants. Pour connaître celui du jour, eh bien rendez-vous juste après vos conditions de circulation. Mais tout d'abord, voici la météo. Des nuages, mais un soleil qui n'est jamais bien loin et des températures qui flirtent aisément avec les 30 degrés pour aujourd'hui, avec en ce moment 28 degrés sous abri à Rennes, 29 à Paris comme à Strasbourg, 31 à Limoges et à Bordeaux. Alors pour demain, mercredi, sachez qu'il y aura plus de nuages. Pour le coup, le ciel va bien se dégager, il sera bleu avec beaucoup de soleil et les températures seront encore en hausse parce que demain après-midi, on risque bien d'atteindre sous abri les 36 degrés à Bordeaux. Ainsi qu'à Toulouse, on attend 30 degrés à Strasbourg, mais aussi à Rennes, à Nantes et 33 à Paris.
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2: Tous les quarts d'heure, le 107.7 vous présente les conditions de circulation dans le Bas-Rhin. Retour au trafic de 7h de pointe après un peu de musique.

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1: Trafic fluide en cette heure de pointe sur la 355 pour vous qui contournez Strasbourg par l'ouest. Pas d'incident à signaler direction Paris, Metz, Nancy, Colmar et Mulhouse.
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0: Retour à vos conditions de circulation dès que le trafic l'exige. Le trafic, vous le savez, c'est notre priorité sur le 107.7. C'est pour ça qu'on y revient en cette fin d'après-midi, après un peu de musique.
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1: Fin d'après-midi, début de soirée, c'est toujours un moment avec un petit peu plus de monde sur la route. Cela dit, ça roule bien actuellement sur la 355, que vous suiviez les directions de Paris-Metz, Karlsruhe ou de Colmar et Mulhouse.

0: Bonjour Maître de Caumont.
1: Bonjour à toutes et à tous.
0: Les véhicules flashés pour un excès de vitesse d'au moins 50 km/h font désormais l'objet d'une vérification automatique de leur assurance via le fichier des véhicules assurés. Je voulais que l'on profite de cette information pour rappeler ce que l'on encourt pour conduite sans assurance.
1: Alors, la conduite sans assurance, c'est un fléau. On estime de façon assez fiable qu'il y a environ 500 000 personnes qui roulent sans assurance en France.
0: C'est énorme.
1: Et on s'est rendu compte d'une chose, c'est qu'il fallait essayer de mettre des checkpoints pour essayer de créer une sorte de toile à travers laquelle il était plus difficile de passer.
0: Oui, enfin, ceci étant, ça m'a étonné. C'était pas déjà le cas. Chaque excès de vitesse ne s'accompagne pas d'une vérification.
1: Mais si, ils vont consulter automatiquement le fichier, justement. Quand vous allez faire un grand excès de vitesse, pour l'instant, c'est limité à cette situation-là.
0: Oui, mais pour les petits excès de vitesse, c'est pas le
1: pour
0: cas.
1: Pour l'instant, non. Ça viendra
0: donc,
1: peut-être.
0: C'est ça qui m'étonnait, à vrai
1: c'est
0: dire.
1: C'est tout aussi réalisable. Un certain nombre d'autres SAS ont été mis en place. Je donne deux exemples au hasard. Premièrement, vous ne pouvez pas prendre livraison d'un véhicule neuf ou d'occasion dans un garage si vous n'avez pas assuré le véhicule auparavant. Deuxième hypothèse qui n'est pas forcément très connue, vous ne sortez pas un véhicule d'une fourrière si vous ne prouvez pas qu'il est assuré. Donc vous voyez, il y a de plus en plus de choses qui ont été mises en place, y compris ce système LAPI. Lecture automatisée des plaques d'immatriculation qui fait qu'avec cet appareil que les policiers ont, ils peuvent à tout moment savoir si une voiture qui suit ou qui croise, dès lors qu'ils ont lu la plaque, est assurée ou pas. Donc, l'étau se resserre. Et quelles sont les sanctions encourues? Alors, les sanctions encourues, elles ne sont pas indifférentes, puisque vous risquez pour la première fois une amende de 500 euros, une amende forfaitaire, et qui, ce n'est pas le cas pour les autres amendes, va être majorée de 50% automatiquement pour abonder ce fameux fonds de garantie. Donc, vous avez en fait une amende de 750 euros,
0: c'est
1: 500
0: énorme.
1: Plus 50%, c'est pas rien. Et si vous avez donc délibérément mis en circulation un véhicule non assuré, dites-vous bien que si vous êtes arrêté, que c'est tout ça, c'est pas une amende automatique, ça peut aller jusqu'à 3750 euros d'amende, plus suspension de permis, voire confiscation du véhicule.
0: Donc, évidemment, ne plaisante pas avec ça.
1: Non.
0: Merci Maître de Caumont, et pour retrouver sans cesse de nouvelles informations sur nos droits d'automobiliste, il y a votre site internet et l'adresse c'est maître-de-caumont.fr. À bientôt Maître.
1: À très bientôt.
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1: Il n'y a à cette heure-ci aucun accident ni bouchon. Vous qui traversez l'ouest de l'agglomération de Strasbourg, vous roulez bien sur l'A355 vers le nord comme vers le sud.

0: La traversée de l'Alsace en musique avec le 107.7 et un retour au trafic dès que vos conditions de circulation le nécessitent. Nous y revenons justement après quelques kilomètres en musique.
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1: Bienvenue sur Radio Vinci Autoroute. Dans un instant, cette fin d'après-midi, nous allons faire un point complet sur l'actualité, la météo, une touche de musique également, mais tout de suite, vos conditions de circulation.
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1: Vous vous trouvez sur la 355, vous le savez, entre 17h et 20h, le trafic peut augmenter avec les sorties de bureau. Soyez attentifs, mais retenez que pour le moment, la circulation reste fluide à l'ouest de Strasbourg.
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0: Merci d'être avec nous sur Radio Vinci Autoroute. Place à l'actu nationale et internationale, le tout suivi de la météo.
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2: L'accord entre les États-Unis et l'Iran pour mettre fin à la guerre au Moyen-Orient sera signé vendredi. Cela devrait se faire en Suisse, près de Lucerne, dans un hôtel de luxe. Dans la foulée de l'accord validé par Washington et Téhéran, les pétroliers et autres navires iraniens ont recommencé à circuler. Aujourd'hui, rappelons que les États-Unis avaient imposé un blocus des ports iraniens en avril dernier. La réouverture complète du détroit d'Ormuz devrait aussi avoir lieu vendredi. De quoi relancer les cours du Brent. Le baril est repassé sous la barre symbolique des $80 aujourd'hui et pour la première fois depuis le mois de mars. Une réaction donc qui ne s'est pas fait attendre. Francis Holm renvoyé devant les assises pour le meurtre de Jean-Joseph Clément. Ce réparateur de machines agricoles avait été retrouvé mort, le visage ensanglanté le 8 août 89 à Bédaride dans le Vaucluse. Le tueur en série a été mis en cause au début de l'affaire avant de bénéficier d'un non-lieu. Il avait à nouveau été mis en examen en octobre 2023 à la réouverture de ce cold case. La Corse obtiendra-t-elle son autonomie un jour? Eh bien, les députés s'apprêtent à ouvrir les débats dans l'hémicycle sur l'instauration d'un statut d'autonomie au sein de la République pour l'île de Beauté. Le texte a été adopté en commission, mais la version initiale est loin de faire l'unanimité. C'est elle qui doit être examinée ce soir par l'Assemblée. Dans le mondial de foot, c'est l'entrée en lice de l'équipe de France. Ce soir, les joueurs de Didier Deschamps affrontent le Sénégal dans le New Jersey à partir de 21h. Suivront à minuit heure française, toujours Irak-Norvège, et puis à 3h du matin, Argentine-Algérie. Enfin, Météo France prévoit des pointes à 40 degrés localement en fin de semaine. Ce devrait être le cas dimanche, notamment en Ile-de-France, mais sûrement aussi dans le Poitou-Charentes, le centre-Val de Loire et possiblement la vallée du Rhône. 18h et 2 minutes, le trafic revient dans un petit instant, mais tout de suite, des détails justement et région par région sur votre météo. Et il fait déjà chaud hein, en cette fin de journée, encore 30 degrés localement sur nos régions avec quelques nuages qui sont toujours bien présents en ce moment localement. Alors la température baisse hein, maintenant qu'on a passé les 18h, mais on a quand même encore à l'heure qu'il est 28 degrés à Rennes ou à Nantes, 29 à Paris ou à Strasbourg, 30 degrés à Bordeaux. Ce sont des températures sous abri hein. Alors il faut savoir que demain mercredi on se réveillera sans plus de nuages hein. Cette fois les nuages auront disparu. On aura demain matin dans le courant de la matinée déjà 25 à 28 degrés hein, dans l'ensemble sur nos régions. L'après-midi, ça va monter. On attend 30 degrés sous-abri toujours du côté de Strasbourg comme à Rennes. Un gros 33 degrés à Paris et un encore plus gros 36 degrés prévu pour Bordeaux et Toulouse demain après-midi. À nouveau, hein, c'est en fin de semaine que ça devrait être un petit peu compliqué. Alors on risque de rencontrer quelques petits orages hein, pour la journée de jeudi, celle de vendredi, possiblement aussi pour la journée de samedi. En tout cas, ce qui est sûr, c'est que dimanche, oui, on risque d'avoir des températures qui vont frôler, voire dépasser les 40 degrés. A priori, pour l'instant, en tout cas, Météo France annonce des températures particulièrement élevées sur la région parisienne pour la journée de dimanche.
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0: Vous écoutez le 107.7 dans la plaine d'Alsace sur l'A355. C'est le bon réflexe de cette fin de journée. Sachez que nous reparlons du trafic dans quelques minutes.

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1: Une traversée de l'Alsace calme malgré la fin de journée. L'autoroute A355 reste fluide, direction le nord vers l'A4, Paris, Metz et Karlsruhe. Et direction le sud, également direction Colmar et Mulhouse.
2: La somnolence est aujourd'hui la première cause d'accidents mortels sur autoroute. Surtout, pensez à faire des pauses régulièrement. On écoute ce même message en anglais.
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0: La musique est toujours au rendez-vous sur l'antenne du 107.7, mais le trafic aussi, vous le savez. Justement, retour aux conditions de circulation de cette fin de journée dans quelques minutes.
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1: Trafic fluide en cette heure de pointe sur l'A355 pour vous qui contournez Strasbourg par l'ouest. Pas d'incident à signaler direction Paris, Metz, Nancy, Colmar et Mulhouse.

0: pour la fête des papas ce week-end et pour la fête de la musique également ce week-end, eh bien, ambiance festive et sportive en Alsace pour commencer un événement incontournable, le marathon du vignoble. Et si on court, mais pas seulement, entre vignes et villages, le parcours traverse 17 communes avec 12 relais gastro pour savourer les spécialités locales alsaciennes. Déguisements déjantés, animations musicales et convivialité font tout le charme de cette course unique au monde. Marathon, semi, 10 km ou marche, il y en a pour tous les niveaux. Venez nombreux. Et puis pour prolonger la fête, direction Strasbourg, avec le festival Contretemps ce week-end. Depuis 2004, ce rendez-vous électro-groove fait vibrer la ville au son de la house et du funk et de la soul et du hip-hop avec des artistes venus du monde entier. Parfait pour ce week-end avec l'arrivée donc de l'été, la fête de la musique et la fête des papas. L'Alsace se vit à fond. Bon week-end.
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1: Fin d'après-midi, début de soirée, c'est toujours un moment avec un petit peu plus de monde sur la route. Cela dit, ça roule bien actuellement sur la 355, que vous suiviez les directions de Paris-Metz, Karlsruhe ou de Colmar et Mulhouse.

0: Comment ça roule à l'ouest de Strasbourg sur la 355 en cette fin de journée? Vous le saurez dans un instant sur le 107.7 après un peu de musique.
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1: Vous êtes bien sur Radio Vinci Autoroute, le programme des prochaines minutes, de la musique, les grands titres de l'actu du jour, la météo et tout de suite un point sur le trafic.
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2: Fin d'après-midi, début de soirée, c'est toujours un moment avec un petit peu plus de monde sur la route. Cela dit, ça roule bien actuellement sur la 355, que vous suiviez les directions de Paris-Metz, Karlsruhe ou de Colmar et Mulhouse.
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0: Radio Vinci Autoroute, le trafic revient dans un instant, mais tout de suite les grands titres de l'actu et la tendance météo.
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2: L'accord entre les États-Unis et l'Iran pour mettre fin à la guerre au Moyen-Orient sera signé vendredi. Cela se fera en Suisse, dans un hôtel de luxe situé près de Lucerne. Dans la foulée de l'accord validé par Washington et Téhéran, les pétroliers et autres navires iraniens ont recommencé à circuler. Aujourd'hui, la réouverture complète du détroit d'Ormuz devrait avoir lieu vendredi. Et puis par ailleurs, le baril de Brent est repassé sous la barre symbolique des $80 aujourd'hui et pour la première fois depuis le mois de mars. Emmanuel Macron sera l'invité de l'émission L'Événement, jeudi soir sur France 2. Le président de la République répondra aux questions de Caroline Roux depuis l'Élysée. Ce sera l'occasion pour le chef de l'État de revenir sur cet accord de paix entre États-Unis et Iran, mais aussi de dresser le bilan du sommet du G7. Le G7, sommet des grandes puissances réunies en ce moment à Évian, et où le président ukrainien Volodymyr Zelensky a été accueilli aujourd'hui. Il a été convenu unanimement qu'il fallait intensifier la pression sur la Russie pour arrêter la guerre en Ukraine. Donald Trump s'est même étonnamment dit prêt à accentuer la pression sur Moscou. Retour en France où le Parlement vient d'adopter définitivement une proposition de loi. Elle vise à allonger jusqu'à 7 mois la durée de rétention administrative de certains étrangers en situation irrégulière et jugés dangereux. Texte adopté par 345 voix contre 177. La gauche dénonce un coup de communication et un texte inefficace et dangereux voté avec les voix de l'extrême droite. Dans le mondial de foot, l'entrée en lice de l'équipe de France ce soir. Les joueurs de Didier Deschamps affrontent le Sénégal à partir de 21h dans le New Jersey. Les fans de statistiques insistent sur le fait que jusqu'à présent, chaque match d'ouverture de compétition européenne ou mondiale sous l'ère Didier Deschamps a été remporté par les Bleus. Verdict ce soir donc. Et puis un mot de météo, puisque Météo France prévoit des pointes à 40 degrés localement en fin de semaine. Ce devrait être le cas dimanche, notamment en région parisienne, mais possiblement aussi dans le Poitou-Charentes, le centre-Val de Loire et la vallée du Rhône. La SNCF annonce déjà la suppression de quelques trains, notamment des intercités dans lesquels les vieilles rames ne supportent pas trop ces fortes chaleurs. 19h02, le trafic arrive dans un petit instant, mais tout de suite, des détails région par région sur cette chaude météo. Et nous avons en cette fin de journée des températures qui restent élevées, hein, puisqu'on enregistre encore 28 à l'heure qu'il est du côté de Nantes, mais aussi du côté de Rennes, 29 à Paris, ainsi qu'à Strasbourg, 31 à Bordeaux, et puis donc demain, mercredi. Alors autant aujourd'hui, il y avait quelques nuages, mais demain, mercredi, ils vont disparaître. Ce sera vraiment du ciel bleu et du soleil. Des températures qui, dans le courant de la matinée, atteindront déjà 25 degrés à Nantes et 28 à Bordeaux. Demain après-midi, on aura un mercure qui hésitera entre 30 degrés à Rennes comme à Strasbourg et 36 à Bordeaux en passant par 33 à Paris. Attention, puisque après ce ne sont que des températures qui sont en augmentation avec un risque d'orage pour la journée de jeudi. La possibilité de rencontrer encore quelques averses orageuses pour la journée de vendredi. Samedi, retour d'un temps un petit peu plus clément. Même chose pour dimanche. Je dis clément en matière de couleur du ciel, mais en revanche les températures seront vraiment très élevées à partir de jeudi et dimanche. Ça devrait être un petit peu le clou, avec donc ces fameux 40 degrés attendus sur la région parisienne dans le courant de l'après-midi.
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0: La traversée de l'Alsace en musique avec le 107.7 et un retour au trafic dès que vos conditions de circulation le nécessitent. Nous y revenons justement après quelques kilomètres en musique.

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1: Une traversée de l'Alsace calme malgré la fin de journée. L'autoroute A355 reste fluide, direction le nord vers l'A4, Paris, Metz et Karlsruhe. Et direction le sud, également direction Colmar et Mulhouse.
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0: La musique est toujours au rendez-vous sur l'antenne du 107.7, mais le trafic aussi, vous le savez. Justement, retour aux conditions de circulation de cette fin de journée dans quelques minutes.
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1: Vous vous trouvez sur la 355, vous le savez, entre 17h et 20h, le trafic peut augmenter avec les sorties de bureau. Soyez attentifs, mais retenez que pour le moment, la circulation reste fluide à l'ouest de Strasbourg.

0: Question d'autoroute. Comment compenser l'impact environnemental des travaux de l'autoroute ? Pour chaque projet, tout est mis en œuvre pour réduire le plus possible les conséquences des travaux. Et cela commence bien avant les premiers coups de pelle. Sarah Corpard, de Vinci Autoroute.
1: On évalue différentes variantes. Ce travail de conception et d'analyse est fait par des bureaux d'études spécialisés. Et tout est mixé pour sélectionner la variante, donc la plus optimisée et la moins impactante pour l'environnement.
0: Si la variante choisie doit avoir un impact environnemental, il doit être compensé ailleurs.
1: On va acheter des terrains considérés comme dégradés par les écologues. On va replanter des haies, on va retirer les déchets, suivre ces terrains pendant 30 ans, 50 ans, voire 99 ans, pour vérifier si on a bien obtenu notre plus-value écologique.
0: Et les services de l'autoroute sont suivis de très près sur la question.
1: Tant qu'on n'a pas obtenu nos gains écologiques, les services de l'État nous imposent d'aller compléter les travaux, voire compléter notre surface foncière pour bien vérifier qu'on a bien compensé notre impact lié à la construction du nouveau projet.
0: Par exemple, en 2023, lors de l'élargissement de l'A10 au nord d'Orléans, ce sont près de 80 000 arbres et arbustes qui ont été plantés aux abords des autoroutes A10 et A71.
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1: Trafic fluide en cette heure de pointe sur la 355 pour vous qui contournez Strasbourg par l'ouest. Pas d'incident à signaler direction Paris, Metz, Nancy, Colmar et Mulhouse.

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2: Radio Vinci Autoroute vous accompagne au programme dans ce quart d'heure de la musique, un résumé des grandes infos en France et à l'international, la météo et tout de suite votre point trafic.
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2: Vous empruntez la 355, 25 km d'autoroute à l'ouest de Strasbourg, où la circulation s'écoule sans incident, et ce dans les deux sens de circulation.
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2: L'accord entre États-Unis et Iran pour mettre fin à la guerre au Moyen-Orient sera signé vendredi. Rendez-vous est pris en Suisse, dans un hôtel de luxe près de Lucerne. Dans la foulée de l'accord qui a été validé par Washington et Téhéran, les pétroliers et autres navires iraniens ont recommencé à circuler aujourd'hui. La réouverture complète du détroit d'Ormuz devrait intervenir vendredi. De quoi relancer les cours du Brent. Le baril est repassé sous la barre symbolique des $80 aujourd'hui et pour la première fois depuis le mois de mars. Une dépense qui fait parler outre-Atlantique, une salle de bal que Donald Trump a commencé à faire construire au sein de la Maison Blanche devrait coûter jusqu'à $600 millions, dont la moitié venant de fonds publics. C'est en tout cas ce qu'affirme le Washington Post. Le journal dit avoir récupéré un résumé du projet destiné à l'administration républicaine qui montre que le coût de construction est nettement plus élevé que ce qui a été annoncé publiquement, à savoir un projet à $400 millions. Francis Holm, renvoyé devant les assises pour le meurtre de Jean-Joseph Clément, ce réparateur de machines agricoles avait été retrouvé mort, le visage ensanglanté, le 8 août 89 à Bédaride, dans le Vaucluse. Le tueur en série a été mis en cause au début de l'affaire, avant de bénéficier d'un non-lieu. Il avait à nouveau été mis en examen en octobre 2023 à la réouverture de ce cold case. Un nouvel avenir pour le BHV, grand magasin historique parisien. Le bazar de l'hôtel de ville est cédé à un nouvel exploitant, en l'occurrence son ex-directeur général, qui commence par arrêter la collaboration avec le géant de la fast fashion, la marque chinoise Shein. Ce repreneur estime que ce partenariat était une erreur stratégique. Quant aux salariés du BHV, il dénonce les incertitudes du plan de reprise. Enfin, bien sûr, on termine sur un mot de football. L'entrée en lice de l'équipe de France ce soir. Les joueurs de Didier Deschamps affrontent les Lions du Sénégal dans le New Jersey dans une heure. Suivront à minuit Irak-Norvège et puis à 3h du matin, Argentine-Algérie. 20h02, prochain rendez-vous avec l'actu un petit peu plus tard dans la soirée. Pour le moment, un peu de trafic, ce sera à suivre après. Quelques mots de météo. Et ça reste un ciel plutôt ensoleillé en cette fin de journée, mais avec encore pas mal de chaleur. Hein. Quand je dis encore, ça n'est que le début, parce que on a ce soir des températures qui hésitent là entre 22 et 24 degrés en moyenne. Alors demain, mercredi, il y aura un petit peu moins de nuages qu'aujourd'hui. Température en milieu de matinée comprise entre 25 et 27 degrés. Puis demain après-midi, donc avec ce soleil bleu et ce chaud soleil, les températures hésiteront entre 30 degrés, que ce soit du côté de Strasbourg ou de Rennes, et 36 degrés pour Bordeaux, et entre les deux, on enregistrera 33 degrés à Paris, 34 à Tours. Les températures ensuite ne vont faire qu'augmenter à partir de jeudi. Épisode caniculaire en prévision avec des orages possibles jeudi comme vendredi. Samedi, très beau temps mais très chaud, trop chaud, avec notamment ces 40 degrés attendus sur la région parisienne pour dimanche.
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0: trafic fluide sur la 355, mais notez ce poids lourd en difficulté sur le contournement ouest de Strasbourg pour vous qui circulez en direction de Colmar, Mulhouse, Dijon ou Lyon, juste après la barrière de péage d'Ittenheim. Il y a actuellement ce poids lourd en panne, ne vous laissez pas surprendre.
1: On the A355 near Strasbourg, there is a stationary vehicle towards Colmar and Mulhouse. Traffic safety officers are nearby.
2: Auf der A355 im Kreis Straßburg steht in Richtung Colmar und Mulhouse ein defektes Fahrzeug auf der Fahrbahn. Die Autobahnmeisterei ist im Einsatz.

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1: Trafic fluide sur la 355, mais notez ce poids lourd en difficulté sur le contournement ouest de Strasbourg pour vous qui circulez en direction de Colmar, Mulhouse, Dijon ou Lyon, juste après la barrière de péage d'Ittenheim. Il y a actuellement ce poids lourd en panne, ne vous laissez pas surprendre.
2: On the A355 near Strasbourg, there is a stationary vehicle towards Colmar and Mulhouse. Traffic safety officers are nearby.
3: Auf der A355 im Kreis Straßburg steht in Richtung Colmar und Mulhouse ein defektes Fahrzeug auf der Fahrbahn. Die Autobahnmeisterei ist im Einsatz.
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0: Vous traversez l'Alsace par l'A355. Le 107.7 revient pour vous sur le trafic chaque quart d'heure. 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Prochain point trafic dans une poignée de minutes.
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1: Trafic fluide sur la 355, mais notez ce poids lourd en difficulté sur le contournement ouest de Strasbourg pour vous qui circulez en direction de Colmar, Mulhouse, Dijon ou Lyon, juste après la barrière de péage d'Ittenheim. Il y a actuellement ce poids lourd en panne, ne vous laissez pas surprendre.
2: On the A355 near Strasbourg, there is a stationary vehicle towards Colmar and Mulhouse. Traffic safety officers are nearby.
3: Auf der A355 im Kreis Straßburg steht in Richtung Colmar und Mulhouse ein defektes Fahrzeug auf der Fahrbahn. Die Autobahnmeisterei ist im Einsatz.

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1: Trafic fluide sur la 355, mais notez ce poids lourd en difficulté sur le contournement ouest de Strasbourg pour vous qui circulez en direction de Colmar, Mulhouse, Dijon ou Lyon, juste après la barrière de péage d'Ittenheim. Il y a actuellement ce poids lourd en panne, ne vous laissez pas surprendre.
2: On the A355 near Strasbourg, there is a stationary vehicle towards Colmar and Mulhouse. Traffic safety officers are nearby.
3: Auf der A355 im Kreis Straßburg steht in Richtung Colmar und Mulhouse ein defektes Fahrzeug auf der Fahrbahn. Die Autobahnmeisterei ist im Einsatz.
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0: Vous êtes à proximité de Strasbourg sur l'A355. Bonne route à tous. Nous nous intéressons à l'état du trafic très vite. En attendant, un peu de musique sur le 107.7.
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2: Bonsoir, bonsoir à toutes et à tous. Très très heureux de vous retrouver. Émission avec notre partenaire France Route. Et ce soir, c'est la dernière de cette saison 6 avec le magazine qui nous accompagne depuis le lancement de cette émission. Déjà, déjà 6 saisons. Et comme à chaque fois, nous retrouvons Nicolas Grumel. C'est l'émotion, rédacteur en chef du magazine. Bonsoir Nicolas.
3: Bonsoir à tous. Bonsoir Sébamax. Bonsoir les copilotes du soir. Les routiers du soir, du jour, de la nuit.
2: Tu peux leur dire aussi bonjour aux routiers du jour parce qu'ils nous écoutent en replay. Hein.
3: On est souvent écoutés en replay. D'ailleurs, on fait beaucoup dans le magazine la promo du replay.
2: C'est gentil.
3: Moi, j'aime bien cette émission quand même.
2: J'aime bien.
3: Au bout de 6 saisons, je peux enfin le dire.
2: J'aime bien, c'est le quand même. Voilà. Je suis content de recevoir Nicolas ce soir, dis donc.
3: Non, mais quand même, parce que ce soir, quand même, il y avait quand même football. Je voudrais pas dire.
2: Je ne sais pas de quoi tu parles, je ne connais pas, je sais pas. Et pour cette dernière, programme très riche, la jeunesse et un documentaire de très grande qualité. Le détail dans un instant, mais d'abord l'infotrafic sur un peu plus de 4600 km d'autoroute pour le sud-ouest du pays. Marielle Nogaret, bonsoir Marielle.
1: Bonsoir Sébastien, bonsoir Nicolas, bonsoir Hervé qui va nous rejoindre et bonsoir tous les amis. Voilà, pas de foot pour moi non plus, mais enfin, je pense qu'on va être au courant. Il n'y a pas de problème.
2: Ravi
1: d'être là.
2: Je ne sais plus. Allez, pour la vallée du Rhône et le grand pourtour méditerranéen. Alors lui, pour le coup, c'est notre foot du soir. Hervé Améry, bonsoir. Hervé le bouton.
4: J.O., ça va être dur.
2: Ouais, voilà, ça commence bien. Il voulait tellement suivre le foot qu'il a même pas appuyé sur le bouton. Tout va bien.
4: Voilà. Bonsoir Sébastien, bonsoir Nicolas, bonsoir Marielle, bonsoir à toutes et tous. Allez, les bleus.
2: Ouais, mais moi je peux vous dire que vous faites bien d'être là parce que on a un programme extraordinaire avec des invités extraordinaires. Nicolas, il m'a fait taffer, hein, je peux vous le dire. Il s'est dit tiens, je vais le faire bosser pour la dernière, hein. Allez, je vous retrouve tous les deux dans moins d'une minute. Nous sommes le mardi 16 juin 2026. Bienvenue à toutes et tous, que vous nous écoutiez en direct ou en replay. Votre météo. Bon, ça va être rapide, hein. Ce soir et cette nuit, ciel calme partout. Température nocturne comprise entre 14 et 20 au nord et entre 16 et 21 au sud. C'est à partir de demain que ça commence vraiment à augmenter. Et jeudi, vendredi, ça y est, c'est parti. Mais on aura le temps de s'en reparler.
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2: Bienvenue à vous. Si vous venez de nous rejoindre à l'instant sur les antennes de Radio Vinci Autoroute et de Radio Atlante Autoroute, un nouveau point sur vos conditions de circulation. Dites-moi Hervé, ça se passe comment chez vous?
4: Eh bien, pour l'instant, ce sont des travaux qui se mettent en place. Sinon, parmi les événements d'actualité, il y a cette toute dernière information qui nous emmène sur la Côte d'Azur, du côté de Menton, un poids lourd en dépannage. Pour vous qui circulez sur l'A8 en direction d'Aix-Marseille, le poids lourd a occasionné la neutralisation de la voie de droite. Du coup, vous ne circulez plus que sur la voie de gauche. C'est 4 km après Menton, la sortie 59, et le dépanneur est déjà présent sur les lieux. Voilà pour la principale information. Il y a aussi, si vous circulez du côté de Saint-Martin-de-Crau, une bande de roulement ou des morceaux de pneus poids lourds gênants sur voie de droite. C'est pour vous qui circulez sur l'A54 en direction de Nîmes, environ 13 km après la sortie numéro 13. Les travaux déjà en place, ce sont essentiellement des sorties qui sont fermées. Alors à Lyon, les sorties 14 Vénitieux de la 46 sont fermées dans les deux sens. Vous pouvez sortir avant ou après Mions numéro 13 ou Saint-Symphorien-d'Ozon numéro 15. Dans les Alpes de Haute-Provence, les sorties 20 Péruis de la 51 sont fermés là aussi dans les deux sens. Vous pouvez sortir avant ou après au Bignosque numéro 21 ou Fort Calquier numéro 19. Au nord d'Aix-en-Provence, toujours sur la 51, les sorties 13 Venelle sont fermées dans les deux sens. Vous pouvez sortir à Aix-les-Platanes numéro 12 ou Pertuis numéro 14. Enfin, sur la Côte d'Azur, la sortie 52 Nice-Saint-Isidore de la 8 est fermée en direction d'Aix-Marseille. Et là, vous pouvez sortir à Nice-Aéroport, sortie 51.
2: Enfin, chez nous, il y a des matchs tous les soirs. Hein. Hervé versus Travaux. Voilà, il y a des matchs, il y a des rencontres tous les soirs chez nous. Marielle, dans le sud-ouest.
1: Beaucoup de travaux à prévoir ce soir et cette nuit également. Alors actuellement, je vous donne les trois qui sont en place, mais les autres, ça ne va pas tarder. D'abord en Corrèze, du côté de Brive, sachez que la bretelle qui permet de passer de l'autoroute à 89 direction Bordeaux à la 20 direction Toulouse et Paris est actuellement fermée. Vous avez une sortie obligatoire, c'est Tulle Nord numéro 20. Vous empruntez le réseau secondaire. Cela vous permet de rejoindre l'Avin à ses lacs plus loin. Et puis ensuite, nous avons déjà deux zones de travaux dans les Landes qui sont en place jusqu'à demain matin. La sortie 12 Castets de la 63 est fermée direction Bayonne. Vous pouvez sortir avant à Litémic-sur-Yon des Landes numéro 13. Et puis la sortie numéro 18 Sognac et Muret, toujours de la 63, mais en direction de Bordeaux, est également fermée. Et là, vous pouvez sortir après à Belin-Bélier numéro 20.
2: Sur les autoroutes de l'Ouest et du Centre, Chevreuil signalé près des voies de l'Aide 11, l'axe entre Paris et Nantes. Soyez attentifs actuellement. Eh bien, non, dans le secteur du Mans, non loin de l'échangeur avec la 28 Sud, il y aurait actuellement ce Chevreuil près des voies. Méfiance dans les deux sens. Des travaux en place, mais j'y reviendrai dans notre prochain point trafic.
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2: Jusqu'à 23h, le monde de la route du transport, une émission à laquelle tout le monde peut participer, bien évidemment.
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2: Pour commencer, le championnat de France des lycées de conduite routière, c'était fin mai à Saint-Chamond dans la Loire. Le lycée polyvalent Arcis de Caumont à Bayeux dans le Calvados, ça fait carton plein. Je sais pas si ça a à voir avec maître Éric de Caumont du 177, hein, évidemment. Les deux premiers du cru 2026, un jeune homme Maël et une jeune femme Léa, sont issus de leur banc. Ils seront aussi avec vous, mais également leurs enseignants Jacques et Jean-Marc et un autre étudiant Mathéo, grâce à qui aussi le lycée est arrivé en tête et il sera donc également avec vous. La jeunesse est à l'honneur. Tiens, avez-vous déjà assisté et ou participé à un tel concours? Croisez-vous encore beaucoup de jeunes qui veulent entrer dans le métier? C'est l'époque en ce moment des stages de lycée. Avez-vous déjà chapeauté des lycéens? Radio177.fr, quand vous êtes à l'arrêt, vous cliquez sur la bulle bleue Messenger et vous pourrez m'écrire directement dans ce studio. Et puis en seconde partie, Les vies d'Andrés, un documentaire humain qui colle d'une façon très réaliste à votre métier. Leur réalisateur seront présents, mais pas que.
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2: Et connaissez-vous, tiens donc, des ados dans votre entourage qui veulent aller en lycée professionnel pour entrer dans le monde du TRM? C'est le sondage de votre émission de ce soir. 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Il y a un bandeau orange. 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
2: Bonsoir Jacques.
6: Oui, bonsoir Sébastien, bonsoir Nicolas, bonsoir les auditeurs, bonsoir
2: Jacques...
6: Léa et Maël.
2: Jacques-Marie qui est là et je dis bonsoir Jean-Marc.
7: Oui, bonsoir Sébastien et puis bonsoir à toute l'équipe de Vinci Autoroute, là, 207.7.
2: Jean-Marc Roqueton, vous êtes tous les deux professeurs au lycée polyvalent Arcis de Caumont à Bayeux dans le Calvados. Merci beaucoup d'être avec nous. Alors avant de parler du championnat, nous allons partir un petit peu à la découverte de votre lycée, mais aussi de vous, messieurs. Alors tout d'abord, Jacques, qui es-tu? Quel est un petit peu ton parcours?
6: Je suis enseignant depuis 2003 au lycée Arcis de Caumont et avant j'étais au lycée Mézin à Alençon. Et avant d'être enseignant, j'étais formateur pendant 3 ans en formation adulte dans un centre de formation sur Caen. Et avant, j'ai roulé de 1987 à 2000 en tant que conducteur routier national et international.
2: Ouais. Voilà. Ça fait déjà un sacré beau parcours. Bon allez, Jean-Marc, même question, tu nous viens d'où?
7: Je viens de Normandie, bien sûr, et puis j'ai commencé déjà par obtenir mon CAP conducteur routier au lycée Arcis de Caumont de Bayeux. Donc ça fait amusant parce que je suis retourné aux sources.
2: Oh, c'est ça, on reste dans la même équipe.
7: La boucle est bouclée, on va dire. Et donc, suite à ça, j'ai fait un bac pour exploitation des transports. Et après, j'ai roulé pendant 6 ans. Je suis allé après dans la formation pour adultes aussi, comme Jacques, dans une maison concurrente à Caen. Quand même dans la formation pour adultes pendant 13 ans. Mmh. Et puis après, j'ai passé mon concours et ça fait 14 ans maintenant que je suis au lycée à Bayeux.
2: Alors Jean-Marc, je reste avec toi pour la prochaine question. Peux-tu nous présenter un petit peu ce lycée Arcis de Caumont?
7: Alors le lycée Arcis de Caumont, c'est un lycée polyvalent, on va l'appeler comme ça. Il s'appelle comme ça, c'est-à-dire qu'il y a aussi bien une partie lycée général et technologique qu'une partie lycée professionnel. Mmh. Donc c'est un lycée qui compte à peu près 1000 élèves. Mmh. Et puis qui sont répartis à peu près 500 et 500, que ce soit sur le lycée pro ou le lycée général et technologique.
2: D'accord, ok. Donc c'est très complet, hein.
7: Donc c'est très complet, oui, c'est très complet. Et après, en enseignement professionnel, donc bon, bah, y a la formation pour les conducteurs routiers. Et puis on a aussi donc deux CAP, un CAP déménageur qu'il y a très peu en France. Mmh. Et puis donc un CAP pour l'aide aux personnes au grand âge. Et puis après, on a aussi du commerce accueil, des MELEC, donc pour l'électricité, entre autres. Et puis donc un bac pro aussi, transport, donc plus pour gérer l'exploitation des conducteurs.
2: Alors, oui, Nicolas.
3: Non, mais moi, je voulais rentrer un peu dans le vif du sujet, là, parce que
2: on est tous excités, de savoir comment on décide d'aller
3: au championnat de France des élèves conducteurs routiers.
2: Attends, chaque chose en son temps, mon cher Nicolas. Voilà, on fait durer le suspense.
3: Moi, je marque des buts, moi, des 1, 2, 3, 0.
2: Allez,
3: moi,
2: ça y est. Alors, pour celles et ceux qui déjà se poseraient la question, Arcis de Caumont est un historien et archéologue français. Il est né à Bayeux et il est mort à Caen en 1873 et il est considéré, figurez-vous, comme le père de l'archéologie médiévale française. Vous voyez, hein, Jacques, Jean-Marc, j'ai fait mon taf. Hein. Nous allons donc passer au championnat de France des lycées de conduite, dont un compte-rendu est disponible sur franceroute.fr et écrit par Florence Roux. Et nous allons accueillir maintenant Maël. Bonsoir Maël.
3: Ouais, bravo, champion du monde.
7: On n'en est pas là.
2: D'ailleurs, merci de prendre un peu de temps sur ton match, hein, voilà, parce que je suppose que voilà. Merci d'être avec nous. Tu es donc le grand vainqueur de l'édition 2026, et donc toutes nos félicitations. Mais d'abord, on a envie d'en savoir un petit peu plus sur toi, mon cher Maël. La première question qu'on a envie de te poser, ça vient d'où cette envie d'aller dans le monde de la route?
8: J'ai de la famille dans le monde du transport. Mon père était chef mécanicien poids lourd. Mon frère a suivi le mouvement, a été dans le monde du transport, et moi depuis tout petit, avec toute ma famille, il faut savoir que j'ai au 24 heures du Mans camion, donc forcément voir des beaux camions décorés, ça fait rêver quand on est petit. Donc ouais, j'ai voulu aller ensuite dans le monde du transport.
2: Voilà, et là tu es maintenant en terminale, hein, c'est ça?
8: C'est ça, on a fini toutes les épreuves, il ne reste plus qu'un oral, et ça sera officiellement la fin.
2: Tu vas l'avoir
3: ou pas le bac là?
8: Je pense qu'il
2: ne
8: devrait pas y avoir de
2: soucis. Bon, voilà. Déjà, il a fini premier au championnat de France des lycées. Ça donne déjà un bon point de départ. Tu t'es préparé comment, justement, pour ce championnat?
8: Pour le championnat de France, on s'est préparé un petit peu avec Monsieur Roqueton. On a fait 3-4 entraînements, et puis on a regardé un petit peu tout ce qui était quiz. Donc on s'est préparé un petit peu comme ça. Après, on n'y allait pas non plus dans l'optique de se rendre malade à gagner. Mmh. Et voilà, faire un placement, oui, c'était quand même chouette.
2: Ouais. Envisager. Le plaisir de participer, comme disait Pierre de Coubertin, que j'ai bien connu avec Hervé quand on allait boire le thé avec lui. Alors Jacques, j'en viens du coup à la question de Nicolas qui mettait la charrue avant les bœufs. Comment ça se passe pour choisir les étudiants qui vont participer? C'est sur le volontariat?
9: Ouais, tout à fait, c'est sur le volontariat. Après, bon, il y a des années, il y a des élèves qui sont... on a des élèves, et puis cette année, dans la classe, ils étaient 3-4 candidats, et après, la sélection s'est faite par rapport à leurs résultats, et surtout aussi par rapport à leur comportement pendant... donc ça fait 3 ans qu'on les suit, donc pendant les 3 années.
2: Voilà. Ouais. Alors Maël, moi, il y a un truc qui m'a perturbé. Je dois te le dire. Il y a eu l'épreuve, alors peut-être que ça va surprendre certains de nos auditeurs qui nous écoutent en ce moment, il y a eu l'épreuve du sachet de thé. Alors là, il va falloir que tu nous expliques de quoi il s'agit quand même.
8: Oui, le sachet de thé, du coup, c'était une épreuve, il y avait une tasse de thé positionnée donc, dans un carré. Et le camion, le tracteur routier, donc, qui était garé à la diagonale opposée. Et donc, on devait positionner le tracteur avec... qui avait un sachet de thé à l'arrière, au milieu, au centre. Et donc, on devait positionner le tracteur au-dessus de la tasse et baisser les suspensions pour que le sachet de thé rentre dans la tasse.
2: D'accord. Jean-Marc, à quel moment on crée une telle épreuve alors qu'ils ne feront jamais ça de leur vie?
7: C'est par rapport au championnat de France. C'est vrai qu'il n'y a pas, contrairement à certaines disciplines, etc., il n'y a pas d'épreuve bien déterminée. Ouais. Donc, c'est le lycée qui organise, qui choisit les épreuves qui va y avoir au championnat de France.
2: D'accord.
7: Il y a des épreuves, entre guillemets, classiques, comme généralement la conduite, hein, qui a forcément sur le championnat. Et puis après, c'est un petit peu tout ce qu'il peut y avoir dans le référentiel donc du bac pro conducteur routier. Donc il y a un QCM d'enseignement général et d'enseignement pro, donc une partie plus théorique. Et puis après, donc on a une grosse partie manœuvre de précision. Mmh. Donc qui peuvent se faire en articulé, qui peuvent se faire en porteur, qui peuvent se faire en train routier, etc. Et donc, ça c'est une épreuve qu'a voulu mettre en place le lycée de Saint-Chamond pour avoir une petite épreuve un petit peu amusante, mais tout en gardant un côté précision au niveau de la manœuvre.
2: Oui, je dis ça alors évidemment avec beaucoup d'humour, parce que pour le coup c'est vraiment avoir une précision telle pour réussir cette épreuve qu'a réussi d'ailleurs Maël. Donc chapeau bas, parce que ça pour le coup faut savoir le faire. Donc maintenant, après avoir passé ça, je pense que Maël peut absolument tout faire. Voilà. Donc on va continuer d'en parler.
3: Il y avait d'autres épreuves intéressantes. Il faut dire qu'il y a 22 épreuves et ils en font 16 sur les 22, je crois, chaque candidat.
2: Et on en parlera dans quelques minutes parce qu'il est déjà 21h16 et on fait un point sur vos conditions de circulation. On reparlera de ce que nous dit Nicolas dans un instant. On retrouve Maël, Jacques et Jean-Marc dans un instant.
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2: À 21h16, Hervé, comment ça évolue dans le Grand Quart Sud-Est? Avez-vous votre sachet de thé?
4: J'ai le sachet de thé et même plus, mais pour l'instant, donc, l'actualité, ce sont deux événements courts en dehors des travaux. Un dépannage qui concerne un poids lourd sur le secteur de Menton, où circulait sur la Côte d'Azur, sur la 8 en direction d'Aix-Marseille. 4 km après la sortie 59, voie de droite neutralisée. Vous ne circulez plus que sur la voie de gauche. Soyez vigilants donc sur ce périmètre. Réduisez votre vitesse. L'autre information, c'est un patrouilleur Alix qui arrive sur place. Je le rappelle, il y a des morceaux de pneus poids lourds, une bande de roulement confirmée. C'est du côté de Saint-Martin-de-Crau, mais le point de repère est antérieur. C'est sur la 54 en direction de Nîmes, 13 km après la sortie 13. Et cela concerne la voie de droite. Donc vigilance, respectez bien la signalisation lumineuse qui s'affiche à l'arrière du fourgon du patrouilleur. Ne lui faites courir aucun risque. Des travaux dans le Var sur différents points. Alors, notez que les sorties 35 Brignoles de la 8 sont fermées dans les deux sens. Alors vous pouvez sortir à Saint-Maximin numéro 34 sur la 8, mais aussi au Canet des Morts, c'est la sortie numéro 13 sur la 57. Dans le Var également, la 50 étant pas être fermée, c'est une question de quelques minutes, en direction de Toulon, entre Bandol, sortie 12 obligatoire, et ici pour les plages numéro 13. Dans l'autre sens également, la 50 étant pas être fermée en direction de Marseille, cette fois-ci entre Sifour les plages, sortie numéro 13 obligatoire, et l'Acadère numéro 11. Dans les deux cas, il va falloir emprunter bien sûr le réseau secondaire pour retrouver l'autoroute. Et puis, du côté de Toulon, fermeture des bifurcations qui permettent de passer de l'A57, quelle que soit la direction, à l'A570, direction Hyères-les-Palmiers. Vous suivez les déviations sur place.
2: Marielle, dans le sud-ouest.
1: On roule toujours aussi bien et peu à peu de nouveaux chantiers se mettent en place. Alors c'est le cas notamment en Gironde, sur le secteur géré par la direction des routes atlantiques, puisque au sud de Bordeaux par exemple, la rocade extérieure est fermée entre la Crabette, c'est l'échangeur numéro 15 au niveau de la bifurcation avec la 63, et Chanteloiseau, c'est l'échangeur 17. Vous suivez les déviations mises en place. La 63 direction Bordeaux, c'est la fermeture de l'autoroute entre Marcheprime, échangeur 23 et Sestas, échangeur 25. Là aussi, suivez bien les indications sur place. Et puis dans les Landes, fermeture de la sortie 12 Castets de la 63 direction Bayonne, fermeture de la sortie 18 Sauniac et Muret de la 63, mais en direction de Bordeaux.
2: Sur les autoroutes de l'Ouest et du Centre actuellement, il y a toujours ce chevreuil signalé près des voies de la 11, autoroute entre Paris et Nantes, kilomètre 163 à proximité de la bifurcation avec la 28 direction Tours. Soyez méfiants dans les deux sens. Des travaux à Tours actuellement pour vous qui circulez sur la 85 depuis Angers. Vous ne pouvez pas bifurquer sur la 10 direction Paris et Bordeaux. Vous anticipez par la sortie 9 à Zellerideau. Et sur la 85 en provenance de Vierzon, impossibilité de bifurquer sur la 10 direction Paris uniquement. Vous anticipez par la sortie 10 Loche. Et dans tous les cas, vous rejoignez la bretelle d'accès 24. Jouez les tours.
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2: Allez, connaissez-vous des ados dans votre entourage qui veulent aller en lycée professionnel pour entrer dans le TRM? C'est le sondage de votre émission de ce soir à retrouver à l'arrêt sur la page Facebook Les routiers sont toujours aussi sympas ou sur notre site internet radio177.fr. Il y a un bandeau orange, votez et venez nous en dire plus ensuite. Avant de retrouver nos invités, un peu de musique et cette chanson, je précise bien que je la dédie au lycée et à ses étudiants tels que Maëlle et Léa que nous recevons dans quelques minutes, mais aussi à Jean-Marc et Jacques.

0: Queen avec We Are The Champions. Jean-Marc, Jacques, ça vous va comme chanson, ça?
1: Il y a pas mieux, parce que c'est le groupe du monde. Donc...
0: Ouais, mais là, c'est pour vous. Moi, les 22 là, qui courent après un truc rond, pour l'instant, j'y pense pas, moi, ce soir. Et nous sommes toujours également avec Maël et nous allons accueillir une prochaine invitée dans un instant. Mais juste avant, Nicolas, tu posais une question qu'on peut peut-être poser à Maël, qui est toujours avec nous, vainqueur du championnat de France des lycées.
2: Oui, donc Maël, je voulais savoir combien t'as fait d'épreuves alors toi du coup pendant le championnat de France des élèves conducteurs routiers. T'en as fait 16,
3: oui,
2: c'est ça?
3: J'ai fait une quinzaine d'épreuves, oui, c'est ça.
2: Ok, ouais, c'est ça. Et en fait, parce que, bon, là, on a parlé du sachet de thé, c'est pas facile à dire à la radio, hein,
0: d'ailleurs. Sachet de thé. Voilà.
2: Ah, le sachet de thé de la Ducef.
0: Voilà, c'est ça. Ça sera pour l'oral. Voilà.
2: Il y a eu aussi, est-ce que t'as fait le porte-malaxeur?
3: Oui.
2: Électrique. Et alors, ça, c'était pas mal, hein, c'était assez coton aussi, ça, je crois.
0: Explique-nous, Maël, ce que c'est que le porte-malaxeur, parce que là, on a des non-initiés qui nous écoutent, moi le premier.
3: Vous parlez de la toupie électrique, c'est ça?
2: Voilà. Alors, voilà.
0: C'est-à-dire, il faut faire quoi?
2: C'est un temps.
3: Là déjà c'était super cool parce qu'on était sur un prototype, donc un camion qui roule pas encore, donc on a eu la chance de le conduire. Et donc oui, c'était un porte électrique, il me semble, de 5 essieux, donc rempli avec sa toupie remplie d'eau. Donc on devait faire une manœuvre, passer dans des portes, changer de trajectoire en marche arrière et aligner le goulot au-dessus d'un seau qui remplissait un GRV. Et donc manipuler la toupie pour remplir ce GRV à une hauteur donnée.
0: D'accord, mais c'est vraiment très complet. Et nous accueillons maintenant la première féminine,
2: oui,
0: et c'est
2: bravo,
0: Léa.
2: Bravo.
0: Bonsoir Léa.
4: Bonsoir.
0: Merci beaucoup d'être avec nous. Et Léa est aussi issue du lycée R6 de Caumont à Bayeux. Hein. Les profs, ils ont fait vraiment des très bons choix, hein, cette année. Bravo messieurs. Alors, merci d'être là et bravo. Et pour commencer, même première question que pour Maëlle. Quel est ton parcours? Je veux dire, qu'est-ce qui t'a mis sur la route du monde du transport?
4: Je viens d'un collège général, donc... Voilà, donc moi ça s'est décidé plutôt en troisième.
0: Ouais.
4: Parce que j'avais pas pour idée de faire ça avant.
0: D'accord.
4: Mais c'est avoir les camions sur la route, à discuter avec des amis qui aiment bien et j'aime bien le matériel. Donc je suis décidé à faire un bac pro conducteur routier. Mm-hmm. Donc au lycée R6 de Caumont. Donc voilà, donc ça fait 3 ans qu'on y est, on a passé le bac et voilà.
0: Et puis donc, ce championnat de France des lycées de conduite routière, tu l'as vécu toi, comment ce championnat?
4: Bah, on y allait un petit peu sans savoir ce qu'on allait faire, on connaissait pas du tout. Donc c'était plus pour l'expérience, on voulait découvrir. Mmh. On n'y allait pas dans l'optique de gagner. Donc il y avait une super ambiance sur place, plein d'épreuves, c'était très complet. Mmh. Et au final, on se retrouve à gagner, mais...
0: sans le vouloir. Donc ça, c'est quand même top. J'imagine que ça devait être intéressant et sympa de discuter avec d'autres étudiants, mais qui viennent d'un peu partout de France.
4: Oui, c'est ça. Donc, on a pu discuter avec tout le monde. Il y en a qui nous racontaient donc, le matériel qu'ils ont dans leur lycée. On est vraiment chanceux à Bayeux parce qu'on a du beau matériel par rapport à certains, qui sont encore avec des anciens camions, etc. Donc, non, c'était intéressant. Oui.
0: Jacques, la première féminine est issue du lycée également. J'imagine que c'est une fierté de plus, non?
5: Bah, tout à fait. Hein. Bon, il faut savoir quand même que depuis quelques années, on recrute de plus en plus de filles. Hein. Au lycée R6 de Caumont, chaque année, il rentre à peu près 48 élèves et il y a à peu près une dizaine de filles sur les 48 élèves. Il n'y avait pas il y a encore 10 ans. Quoi.
0: Juste avant qu'on poursuive, Marielle, nouvel événement.
6: Oui, et c'est du côté nord de Toulouse, sur l'autoroute A62. Si vous êtes dans le sens Bordeaux vers Toulouse, on nous signale des morceaux de pneus sur la voie de droite et la bande d'arrêt d'urgence de l'A62, 2 km après Montauban, la sortie numéro 10, aux alentours du kilomètre 193. Alors, le patrouilleur a été alerté.
0: Mathieu nous a écrit ce soir: salut Sebamax, Nicolas et la team des copilotes. Je ne suis pas sûr d'être disponible pour écouter en direct ce soir, mais je voulais féliciter Maël et Léa pour ce beau parcours, ainsi qu'à leurs enseignants. Et vraiment, chapeau à tous les participants, car j'ai suivi le détail des épreuves sur les réseaux et je suis bluffé par cette diversité de technicité pour obtenir ce titre. Continuez comme ça avec cet esprit de compétition, car cela permet d'apprendre de nouvelles choses en se confrontant à d'autres collègues et en dépassant ses limites pour donner le meilleur meilleur de nous-mêmes tout en s'amusant, bien sûr. Bonne continuation et bonne route pour la suite. Bonne soirée à tous et la prudence. Et c'est pas n'importe quel Mathieu qui écrit ce message, c'est Matt56 qui a gagné le dernier trophée des routiers. Figurez-vous, voilà. Alors, je vais vous poser la question. Maël et Léa, je vais vous poser la question. Et une fois que vous serez dans la route, peut-être, Maël, tu te confronteras au trophée des routiers aussi, peut-être.
3: J'en ai pas entendu parler.
2: C'est le Car Suprême.
0: Voilà, c'est organisé généralement tous les deux ans et ensuite il y a des épreuves finales et là c'était justement 24 heures camion Le Mans et ça désigne finalement, c'est un peu le même principe que le championnat de France des lycées, sauf que là ce sont des routiers d'entreprise, voilà, qui s'affrontent sur différentes épreuves, Nicolas.
2: Oui, moi je voulais demander à notre championne, tu te destines à être routière ou est-ce que tu veux essayer d'aller un peu plus, bifurquer dans les études, aller vers l'exploitation ou aller vers passer les capacités, etc. pour diriger une entreprise,
0: Léa.
2: Pourquoi pas.
4: Donc l'année prochaine, en septembre, je pars en BTS GTLA, donc c'est la gestion des transports. Mais par la suite, je veux rouler. Pour le moment, j'ai pas idée de monter mon entreprise ou partir dans les bureaux, mais pourquoi pas un jour, oui.
0: Et toi, t'avais déjà entendu parler du trophée des routiers?
4: Non, je connais
0: pas. Alors, il va falloir vous renseigner parce que c'est votre prochaine étape.
2: Ils sont pas pros.
0: C'est votre prochaine étape. Pour avoir gagné, pour moi, ils sont pros. Alors, Léa.
2: Je veux dire professionnel, c'est-à-dire salarié d'une entreprise, tu vois.
0: Léa, pour les jeunes filles et jeunes femmes qui nous écoutent et qui hésitent peut-être à sauter le pas pour aller dans le monde du transport, tu leur dirais quoi?
4: Qu'il faut y aller parce que, on a notre place. Que c'est aussi bien aussi d'avoir des filles dans une classe, parce que quand il n'y en a qu'une ou deux, c'est un peu ennuyant, quoi. Non, mais il faut y aller, le métier, il a changé, donc on peut largement y arriver, et voilà, faut pas hésiter.
0: Maëlle, je vais te poser un peu la même question qu'a posé Nicolas à Léa. Toi, tu veux faire quoi dans l'avenir? Tu veux faire que de la route ou tu veux peut-être pencher plus pour l'exploitation?
3: Alors moi, pour l'instant, je me penche surtout sur de la longue distance. Mmh. Alors peu importe le transport, mais la longue distance, ça m'intéresse bien. Et par la suite, pourquoi pas créer mon entreprise ou me mettre à l'exploitation. C'est une possibilité.
0: C'est ça qui est bien dans le monde de la route, c'est que toutes les branches offrent des perspectives et c'est ça aussi qui est très intéressant. Alors je vais garder Jacques et Jean-Marc évidemment, mais je vais libérer nos deux champions, Léa et Maël. Merci beaucoup d'avoir été avec nous et encore félicitations à vous deux et on vous souhaite une belle route et une belle continuation et encore bravo et peut-être à bientôt sur le 107.7 directement. Sur la route. Bonsoir Léa.
4: Bonsoir.
0: Bonsoir Maëlle.
3: Bonsoir, merci beaucoup.
0: Et merci d'avoir été là tous les deux.
4: Merci.
0: Et on retrouve Jacques et Jean-Marc dans un instant. Et vous qui nous écoutez, avez-vous déjà embarqué, des étudiants, futurs conductrices et conducteurs routiers? Connaissez-vous de jeunes ados qui veulent sauter le pas? Quelle approche ont-ils du métier? Radio177.fr. Quand vous êtes à l'arrêt, cliquez sur la bulle bleue Messenger et vous pourrez m'écrire directement dans ce studio. Et je fais un peu de suspense, j'en dis pas plus, mais j'ai un message destiné à Jacques, qui est un de nos invités ce soir.
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0: Bonsoir, bienvenue. Si vous venez de nous rejoindre à l'instant sur les antennes de Radio Vinci Autoroute et de Radio Atlant Autoroute à 21h30, je me dois de commencer par les autoroutes de l'Ouest et du Centre, car un accident vient de nous être signalé sur l'autoroute A10, l'axe entre Paris et Bordeaux. Vous circulez en direction du Sud, en direction de Tours, de Poitiers et de Bordeaux, à hauteur du kilomètre 294. On est juste avant la sortie 28 Futuroscope. Un poids lourd serait peut-être accidenté. Les équipes de sécurité se rendent actuellement sur place. Un peu bien en amont, kilomètre 40 de la 10, toujours en direction d'Orléans, de Bordeaux ou de Clermont. Après la sortie 11 à Linville, il y aurait des débris sur la voie la plus à droite. Et puis sur la 11, l'axe entre Paris et Nantes en direction de l'ouest, en direction de Chartres, du Mans, de Nantes ou de Rennes, à hauteur du kilomètre 44, il y a des morceaux de pneus, bande de roulement sur les voies, c'est confirmé. Denis le patrouilleur se rend sur place. Marielle dans le sud-ouest.
6: On roule toujours aussi bien, il y a de plus en plus plus de chantiers, mais il y a aussi ces morceaux de pneus au nord de Toulouse sur l'autoroute A62. Si vous êtes dans le sens, eh bien Bordeaux vers Toulouse, environ 2 km après Montauban, c'est la sortie numéro 10. Vous ralentissez, vous déportez légèrement à gauche. Ces morceaux de pneus sont signalés sur voie de droite et bande d'arrêt d'urgence au kilomètre 193. Toulouse, on y arrive et à l'instant, eh bien je reçois l'information comme quoi un chantier vient de se mettre en place à l'est de Toulouse. La 68 est donc fermée en direction de Toulouse entre Saint-Sulpice, porte du Tarn numéro 5 et Gragnac pour différents travaux jusqu'à 6h du matin. Donc une sortie obligatoire à Saint-Sulpice, porte du Tarn. Vous empruntez le réseau secondaire et cela vous permet de reprendre plus loin la 68 à la hauteur de Gragnac. Plus au nord, en Corrèze, dans la région de Brive, également ce soir et cette nuit, c'est la bretelle qui permet de passer de la 89 direction Bordeaux à la 20 direction Toulouse et Paris qui est fermée. Donc votre sortie est obligatoire à Tulle Nord, c'est la sortie numéro 20. Là aussi vous passez par le réseau secondaire et plus loin vous retrouvez la 20 à partir de Sélac, c'est l'entrée numéro 45. Voilà Sébastien.
0: Hervé, dans le grand quart sud-est.
8: Eh bien dans le grand quart sud-est du pays, il y a un patrouilleur Loïc, l'homme en jaune, qui intervient du côté d'Orange Centre, car sur l'A7 en direction de Marseille, lorsque vous abordez l'échangeur 21, il y a une bande de roulement ou des morceaux de pneus qui s'y trouvent. Vous respectez bien la signalisation lumineuse qui s'affiche à l'arrière de son fourgon, vous ne lui faites courir aucun risque. Et sur ce périmètre, il y a bien sûr le poids lourd, victime d'une crevaison. Donc vigilance, on attend l'arrivée sur place d'un dépanneur. Des travaux dans la région de Lyon, mais au-delà ou avant le réseau Vinci Autoroute. C'est sur le périmètre de la DIRSE, la direction interdépartementale des routes centre-est. Notez que la 47 est fermée en direction de Lyon à partir de Chasse-sur-Rhône, sortie obligatoire. Et dans l'autre sens, la 47 est fermée en direction de Saint-Étienne, entre Rive-de-Gier qui a sorti 11 obligatoires et Lorette échangeur numéro 12. Et puis au niveau du nœud de Ternay sur l'A7 Nord, donc en direction de Lyon-Centre-Paris, c'est fermé entre le nœud de Ternay et Fézin. Direction tout au sud maintenant, le Var, pour deux informations à vous rappeler. L'A50 fermée en direction de Toulon entre Bandol, sortie 12 obligatoire ici pour les plages échangeur 13. Dans l'autre sens, l'A50 est également fermée en direction de Marseille entre Sifour-les-Plages, sortie 13 obligatoire, et l'Acadière numéro 11. Dans les deux cas, il faut emprunter le réseau secondaire. Enfin, du côté de Toulon, je rappelle que les bifurcations qui permettent de passer de l'A57 à l'A570 en direction de Hyères sont fermées dans tous les cas de figure. Suivez bien les déviations en place.
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0: Il y a Mickaël qui nous a écrit en nous disant bonjour, oui, je connais un jeune ado au lycée professionnel de la route. Oui, mais lequel? Faut nous en dire plus. Et vous aussi, eh bien, avez-vous croisé des jeunes stagiaires qui voulaient rentrer dans le TRM radio177.fr? Quand vous êtes à l'arrêt, vous cliquez sur la bulle bleue Messenger et pourrez nous écrire directement dans ce studio à Nicolas et moi-même.
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0: Et nous sommes toujours avec Jacques et Jean-Marc, professeurs au lycée Arcis de Caumont à Bayeux, un lycée qui a cartonné au championnat de France des lycées de conduite routière. C'était fin mai à Saint-Chamond dans la Loire, avant d'accueillir notre prochain invité, un nouvel étudiant. Je vais me tourner vers vous, messieurs. Jean-Marc, je me suis un petit peu posé cette question aussi en écoutant Léa et Maël tout à l'heure. On sent vraiment que une fois qu'on est dedans, ce que Léa nous disait, c'était pas forcément son premier choix, mais elle est rentrée dedans et la passion s'est forgée avec. Et finalement, toutes les voies sont possibles dans le monde du transport.
10: C'est vrai que c'est ouvert à beaucoup de personnes. Et puis il y a tellement de possibilités tout en étant conducteur ou conductrice que finalement tout le monde peut réussir à trouver son bonheur, quoi. Parce que Maël, là on entendait Maël qui disait que lui il avait envie de partir à la semaine. Après voilà, on a des jeunes qui eux n'envisagent pas du tout cela, et puis qui ont plutôt envie de rentrer tous les jours ou tous les deux jours. Donc en effet oui, la porte est ouverte à beaucoup de profils, ouais.
0: Et nous ajoutons maintenant Mathéo. Bonsoir Mathéo.
11: Bonsoir. bonsoir.
0: Merci beaucoup d'être avec nous ce soir. Tu es étudiant également au lycée Arcis de Caumont à Bayeux et ta participation a aussi permis au lycée d'arriver premier au classement des lycées fin mai. Donc félicitations à toi. Mais j'ai envie de dire même question que pour tes futurs collègues de la route que nous avons reçus tout à l'heure. Qui est Mathéo et pourquoi avoir choisi ce métier?
11: Déjà, j'ai pas fait un collège général. J'ai fait aussi un collège général de ma sixième à ma quatrième. Mmh. Ensuite, j'ai enchaîné sur une troisième prépa métier que j'ai fait au lycée, actuellement, là, à Arcis de Caumont. Mmh. Qui m'a permis de découvrir plusieurs métiers, dont le métier de conducteur routier. Mmh. J'étais déjà intéressé sur tout ce qui est véhicule, notamment aussi un peu plus sur les camions. Et c'est par déjà mon grand-père et puis aussi par monsieur Rotton que j'ai voulu entrer dans le métier de conducteur routier et j'en suis là aujourd'hui.
0: Voilà, et toi, comment tu as vécu ce championnat de France des lycées?
11: Alors, comme Léa a raconté au début, on était parti dans l'optique pour s'amuser. On pensait pas forcément gagner. Moi, personnellement, je pensais pas gagner vu les résultats, vu que j'ai fini quand même 8e sur 72. Mmh. On est reparti. Très heureux et aujourd'hui je suis très heureux d'être champion de France avec Maël.
0: Et Jacques, il faut le rappeler, Mathéo a permis d'offrir ça, comme on est en période de foot, on peut le dire, sa deuxième étoile au lycée professionnel.
5: Ouais, tout à fait, oui. Donc on avait déjà eu une étoile en 2017, voilà, et on a renouvelé l'exploit cette année, donc oui, on a une deuxième étoile. Ouais.
0: Deuxième. Bon, alors faut préparer les t-shirts, hein. Moi j'en veux un. Juste avant qu'on poursuive et que je donne la parole à Nicolas, nouvel événement d'Hervé.
8: Et oui, du côté de Nice, sur la Côte d'Azur, un dépannage sur voie de droite parce qu'il n'y a pas de bande d'arrêt d'urgence. C'est pour vous qui circulez sur l'A8 en direction de Menton-Vintimille, 4 km après la sortie 55. Le patrouilleur Romain, l'homme en jaune, est présent sur les lieux, le dépanneur également.
0: Nicolas, tu voulais rebondir, réagir.
2: Je dis c'est d'autant plus important que du coup vous allez devoir l'organiser deux fois, le championnat au lycée Arcis. Non, c'est Jacques. Pas ça.
5: Oui, tout à fait. Là, on va l'organiser dans 2 ans, hein, parce qu'on a deux ans pour le préparer.
2: Oui, voilà, c'est dans 2 ans.
0: Et
2: ça va être sympa.
0: Vous réfléchissez déjà aux épreuves que vous allez leur faire faire?
5: Tout à fait. Oui, on est déjà en train de réfléchir. Et puis il faudra qu'on trouve les sponsors, faudra qu'on trouve pas mal de choses. Et on a plein d'idées.
0: Ouais. Alors, après le sachet de thé, moi je peux vous proposer le dé à coudre.
5: Pourquoi pas?
0: Ouais, moi je dis ça, je dis rien.
2: Hein. Moi je dirais la tasse à café aussi.
0: Voilà, ouais, mais c'est trop gros par rapport au sachet de thé.
2: Ou alors le dé de calva aussi.
0: Aussi, voilà. Pour rester dans la thématique. Pour rester dans. Voilà, alors pour évidemment, jamais quand on conduit, Arcis toujours avec Caumont, modération.
2: Bayeux, le calva.
0: Voilà. Oui, mais voilà, c'est ça. Oui, on t'avait suivi, mon cher. Alors Mathéo, maintenant, dis-nous un petit peu, toi, qu'est-ce que tu voudrais faire ensuite? Que de la route ou t'as d'autres objectifs?
11: Là, ce que je vais faire juste après mon bac, je vais faire un BTS, pareil, en gestion de transport, que je vais faire en alternance, donc dans une entreprise directement. Mais mon souhait, oui, plus tard, après mon BTS, c'est partir à la semaine et peut-être, pourquoi pas, créer ma propre entreprise.
0: Ouais.
11: Dans un futur lointain.
0: Ouais, des jeunes courageux qui veulent partir à la semaine.
2: Ouais,
0: ça fait plaisir à entendre. Alors pour varier un petit peu les questions, moi Mathéo, je voulais savoir quand t'as dit autour de toi, notamment peut-être à tes jeunes copains qui ne sont pas dans le métier, et tu leur as dit, moi je veux faire conducteur routier, je veux partir à la semaine, ils ont réagi comment?
11: Ils ont dit que c'est plutôt bien quand même, et que c'est quand même un beau métier, puis c'est une passion.
0: Ouais. Oui, de toute façon, ça reste une passion. Jean-Marc, justement, est-ce que tu ressens, je sais pas, il y a certainement des journées portes ouvertes au lycée, est-ce que tu ressens qu'il y a encore, en 2026, des idées reçues sur le monde du transport routier de marchandises?
10: Oh, des idées reçues. reçus, des reçus, je pense pas. Alors après, il y a encore éventuellement, on parlait tout à l'heure des jeunes femmes. Donc après, il y a peut-être des personnes, oui, qui ont encore l'idée du métier typiquement masculin, un petit peu macho. Voilà, dans ce style-là. Après, il faut quand même avouer que ça a quand même énormément évolué. Finalement, je vois même nous, enfin, je veux dire, les garçons qui sont sur la formation, il n'y a pas du tout d'a priori par rapport aux jeunes femmes, quoi. Elles sont tout à fait intégrées dans la formation. Ouais.
2: Pour avoir visité le lycée Assis de Caumont, hein, puisqu'on était venu à l'appel de Christian Lemenay, qui est un collègue de nos deux enseignants et que je salue d'ailleurs, puisque c'est lui qui nous a donné les contacts de tout le monde. Voilà, donc salut Christian. Eh bien, c'est vrai que on sentait quand même qu'il y avait de la ferveur, et puis surtout c'était des élèves qui étaient contents d'être là, et ça, c'était vraiment sympa. Ils sont venus assister, nous on a présenté le magazine avec Christophe, et ils étaient attentifs, une grosse assemblée, hein, ils étaient très nombreux. Mmh. Et enfin, c'était assez, c'était pas mal. Après, on avait suivi un cours de conduite. Alors, mmh. On était allé rouler. Et là, ce qui était sympa, c'est quand même qu'ils vont rouler sur les petites routes de Normandie et jusqu'au littoral, quoi. Mmh. Donc les plages du débarquement, tout ça. Donc c'était pas mal, hein, franchement.
0: Très intéressant, ça. Juste avant qu'on poursuive et qu'on termine avec Mathéo, il y a Marielle qui a un nouvel événement.
6: Oui, il s'agit d'un sanglier qui a été repéré sur l'autoroute A64. On est dans la région des Pyrénées. C'est au niveau de l'échangeur de Montrégeau. La sortie numéro 17. Alors, il a été vu en entrée, mais il peut déjà se trouver en sortie, quel que soit le sens de circulation. Soyez méfiants.
0: Mathéo, tu penses aussi qu'une bonne entente, finalement, entre vous, a permis aussi au lycée de l'emporter?
11: Ah oui, parce que on a quand même une grosse esprit d'équipe, on s'était pas embrouillé, si il y en avait un qui faisait mal, on s'est aidé, il n'y a pas eu de mauvaise entente, on a eu une très bonne entente et puis on a bien été supporté.
0: Voilà, et puis après c'est une entente qui s'entretient tout au long d'une année scolaire. En tout cas, encore bravo Mathéo pour ce résultat et d'avoir permis au lycée d'arriver premier. On te souhaite une très belle route pour la suite, une très bonne continuation, à bientôt.
11: Je vous remercie. Au revoir.
0: Au revoir. Et peut-être à bientôt sur le 107.7 en direct, ouais. Quand il sera conducteur routier, pardon. Et pour les conductrices routières comme Léa aussi à venir. Je garde encore quelques minutes Jacques et Jean-Marc pour terminer cette première partie d'émission. Parce que je le disais, oui, je fais toujours durer le suspense parce que j'ai un message pour Jacques qui m'est parvenu. Ça va peut-être lui rappeler quelques souvenirs.
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0: À 21h45 sur le 107.7, je me dois de commencer par les autoroutes de l'Ouest et du Centre. Tout d'abord sur l'autoroute A10, l'axe entre Paris et Bordeaux, vous circulez en direction du Sud, en direction d'Orléans, de Bordeaux, de Clermont-Ferrand, à hauteur du kilomètre 40. On est après la sortie 11 à Lainville, il y aurait des débris sur la voie la plus à droite. Ouvrez bien l'œil à l'approche de ce secteur. Bien plus au Sud, toujours sur l'A10, en direction de Poitiers et de Bordeaux, juste avant la sortie 28, Futuroscope. Un accident se serait produit impliquant un poids lourd, je n'ai pas plus d'informations pour le moment. Ça serait au kilomètre 294. Adaptez bien votre conduite. Et puis, je l'ai appris aussi il y a quelques minutes. Alors, je remonte un petit peu plus au nord sur la 10, mais toujours en direction de Tours, de Poitiers et de Bordeaux. Kilomètre 136. Il y aurait peut-être, eh bien, actuellement une échelle sur les voies de circulation. C'est après la sortie 16 mer. Et là, c'est confirmé d'emblée sur l'autoroute A11 en direction de l'ouest, en direction du Mans, de Nantes ou de Rennes. La voie de droite est impactée par des morceaux de pneus bande de roulement, kilomètre 44. C'est après la sortie 1 à Blis. On a des travaux actuellement en cours dans le secteur d'Angers. Vous circulez sur, de Tours, pardon. Vous circulez depuis Angers sur la 85 en direction de Tours. Vous ne pourrez pas bifurquer sur la 10 direction Paris et Bordeaux. Depuis Vierzon sur la 7 même à 85, impossibilité de bifurquer sur la 10, mais uniquement en direction de Paris. Dans les deux cas, vous anticipez soit par la sortie 9 à Zellerideau ou 10 Loche, mais dans tous les cas, vous récupérez la 10 dans le secteur de Jouy-les-Tours, échangeur numéro 24. Hervé, dans le Grand Quart Sud-Est.
8: Eh bien, dans le Grand Quart Sud-Est du pays, il y a toujours le dépannage d'une voiture du côté de Nice, mais cela impacte à la voie de droite car il n'y a pas de bande d'arrêt d'urgence. C'est sur la 8 en direction de Menton-Vintimille, 4 km après la sortie 55. Patrouilleurs et dépanneurs sont présents sur les lieux. Il vous reste toutefois deux voies supplémentaires au milieu et à gauche pour dépasser ce dépannage. Des travaux également, ils sont nombreux. Je vous rappelle que dans le Var, la 50 est fermée dans les deux sens de circulation entre Bandol, sortie 12 obligatoire en direction de Toulon, et Sifour-les-Plages, sortie 13 obligatoire dans l'autre sens en direction de Marseille. Vous suivez dans les deux cas le réseau secondaire. Et puis du côté de Toulon même, je rappelle que les bifurcations qui permettent de passer de la 57 à la 570 direction hier, les Palmiers sont fermés dans les deux sens de circulation. Sur la Côte d'Azur, la sortie 58 Roquebrune-Cap-Martin de la 8 est fermée en direction d'Aix-Marseille. Attention, là, il faut anticiper si vous êtes concerné, sortir avant à Menton numéro 59. Et puis des travaux qui vont se mettre en place d'ici moins d'un quart d'heure du côté de Narbonne, puisque la bifurcation qui permet de passer de l'A9 direction Lyon à l'A61 direction Toulouse sera fermée à partir de 22h.
0: Marielle, dans le sud-ouest.
6: On roule plutôt bien. Bien sûr, il y a de nombreux chantiers. Il y a aussi ces obstacles, ces morceaux de pneus. Sur l'autoroute A62, vous êtes dans le sens Bordeaux vers Toulouse. Ces obstacles sont signalés sur voie de droite et bande d'arrêt d'urgence. 2 km après Montauban, c'est la sortie numéro 10, au kilomètre 193. Donc, méfiance de ce côté-là. Et puis, du côté des Pyrénées, sur l'A64, c'est l'axe Bayonne-Toulouse. Au niveau de l'échangeur de Montrégeau, c'est l'échangeur numéro 17. Un sanglier a été aperçu. Alors, il peut se trouver au niveau des entrées, des sorties. Le patrouilleur est actuellement en route. Si vous passez le long de la façade atlantique, il y a toute une série de chantiers, notamment dans les Landes. Sur la sortie numéro 12, Castets de la 63 est fermée, direction Bayonne. C'est la sortie également 18, Sauniac et Muret de la 63 qui est fermée, mais en direction de Bordeaux. Et puis si vous poursuivez la route, en Gironde, on passe sur le secteur géré par la direction des routes atlantiques. La 63 est également coupée en direction de Bordeaux, entre Marcheprime, l'échangeur numéro 23, et Cestas, c'est l'échangeur 25. Vous suivez l'itinéraire de déviation, et ce n'est pas fini. Tout au bout de la 63, il y a la rocade de Bordeaux, où là aussi, c'est fermé, c'est la rocade extérieure, entre la bifurcation, entre l'échangeur 15, la Crabette, et l'échangeur 17, Chanteloiseau. Vous avez un itinéraire fléché à votre disposition.
0: Merci Marielle.
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0: Et c'est forcément parfois aussi un rêve d'ado, de jeune garçon que de devenir, ou de jeune fille, hein, de devenir conductrice ou conducteur routier. C'est un peu ce que nous chantait Katy Perry, Teenage Dream.

0: Katy Perry avec son Teenage Dream. Alors, si vous êtes avec nous depuis le début de cette émission, vous avez bien fait, hein, parce que moi, ce que vous savez pas, c'est que je suis aussi toute l'actualité en même temps que je fais l'émission, c'est au cas où il se passe quelque chose, et du coup, je vois passer des choses concernant l'actu, et du coup, l'actu foot. Je vais vous résumer ce qui se passe depuis 21h. Selon France Info, que c'est frustrant à regarder. Voilà. Donc, vous faites bien d'être avec nous ce soir. Hervé, vous confirmez?
1: Ah, je confirme, oui, parce que de toute façon, moi, je suis branché
0: 777.
1: Hein.
0: Voilà,
1: ah, oui,
0: travaux.
1: Ah, oui,
0: ah, oui, voilà, exactement. Voilà. Donc, pas de regret. Il paraît que c'est frustrant à regarder. Voilà. Ouais, donc, faites bien d'être avec nous.
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0: Voilà. Jacques et Jean-Marc, professeurs au lycée Arcis de Caumont à Bayeux, eh bien, sont toujours avec nous. Hein. Je vous rappelle que le lycée a remporté, eh bien, ce championnat. Eh bien, c'était fin mai. Alors, je vous l'ai promis, c'est ce message qui nous a été envoyé par Arnaud. Salut Sebamax, toute l'équipe du 177, à monsieur à la moto Jeanne Masse, ça c'est pour Nicolas, ainsi qu'aux invités du soir. Il nous dit, concernant le premier sujet, j'ai déjà participé à un concours similaire, mais il n'était pas national mais régional en Normandie. C'était il y a 13 ans, alors c'était au lycée Marcel Mézène d'Alençon, où j'étais en terminale à ce moment-là. J'en garde des très bons souvenirs. Et ce sujet tombe quand je me renseigne pour devenir professeur en lycée, mais je crois que j'ai loupé le train pour cette année scolaire qui arrive. Il nous dit la bonne route et la prudence à tous. Et alors Arnaud, il a son grand truc de me mettre corridor de sécurité dans toutes les langues. Aujourd'hui, ça sera un cours de finnois avec Turva Kayatava. Voilà, à tes souhaits. Hashtag respectons les routiers, hashtag 2 heures de plus. Et il nous dit Jacques-Marie, un de mes anciens professeurs, il a participé à faire de moi le fou de la route que je suis. Et Jacques, il s'appelle Arnaud Vion, celui qui nous a écrit.
3: Oui, Arnaud, oui. Bah, bonjour à lui, alors.
0: Ben bah, voilà, il nous écoute et il t'écoute. C'est un fidèle auditeur de l'émission. Et,
2: il garde un bon souvenir, manifestement.
0: Voilà, et donc tu as fait de lui un fou de la route. Pas trop quand même, j'espère.
3: Non, j'espère pas non plus.
0: Il nous dit, alors il réagit à l'épreuve sachet de thé. Je crois que ça me fait encore plus peur ce qu'il m'a envoyé, parce qu'il nous dit quand je l'ai fait en 2013, on m'a bien fait reculer un porteur les yeux bandés.
2: Oui, c'est ça, ouais.
0: Voilà. Donc tu fais yeux bandés et avec le sachet de thé. Ça va être sympa. On vous donne des idées, hein, messieurs, hein, pour la prochaine édition. En tout cas, merci Arnaud pour eh bien ce message. Tiens, Jean-Marc, je m'adresse à toi maintenant. Souvent, j'imagine que t'as des retours comme ça d'anciens étudiants que t'as pu avoir, et du coup, tu suis un petit peu ces aventures.
4: Ça arrive régulièrement, donc bon, forcément, hein, il y a des élèves dont on n'entend plus trop parler dans un premier temps, mais il y a forcément des élèves avec qui on reste en contact plus ou moins régulièrement, mais on a régulièrement des nouvelles, on sait dans quelle entreprise ils sont partis, aussi un petit peu leur vie familiale, les enfants, des choses comme ça, donc oui, on voit pas mal d'anciens élèves qui viennent au moment de la porte ouverte, qui viennent parce qu'ils se sont mis à leur compte, enfin voilà, donc oui, on a pas mal d'anciens élèves qui nous donnent des nouvelles, ouais.
2: C'est la grande famille, quoi.
0: Juste avant qu'on poursuive, Hervé, nouvel événement.
1: Un nouvel événement pour l'instant signalé, mais peut-être impactant si vous circulez du côté de Galargues sur la 9 en direction de Nîmes d'Orange-Lyon. 5 kilomètres après la sortie 26, il y aurait une voiture accidentée sur voie de gauche. La zone n'est pas sécurisée, donc vigilance.

0: pense. Oui, donc comme le disait Nicolas, tiens, je me tourne vers Jacques. Voilà, c'est, ça reste l'histoire d'une grande famille, même après le lycée.
1: Comme disait Jean-Marc, on les revoit souvent aux portes ouvertes, et puis on les suit plus ou moins, ceux qui souhaitent être suivis, hein, on a leur vie de famille et tout. Ouais, c'est une grande famille, ouais. Voilà.
0: Alors, une petite question d'actualité quand même, parce que c'est l'actu qui nous occupe depuis le mois de mars, Jean-Marc, parce qu'en plus, Léa nous parlait un petit peu du matériel que vous aviez tout à l'heure. Alors, on espère une amélioration dans les prochaines semaines, prochains mois, mais on va rester évidemment prudent. Ça a dû être compliqué pour le lycée avec la hausse des prix du carburant pour les camions de l'école, Jean-Marc ?
2: On subit comme tout le monde la hausse du prix du carburant. Donc forcément ça impacte le budget du lycée. Et puis on a la chance d'avoir quand même des partenaires et puis des entreprises qui sont partenaires réguliers avec le lycée par rapport à la taxe d'apprentissage, des choses comme ça. Et qui nous ont permis en tout cas cette année là de, malgré l'augmentation, de pouvoir continuer la formation normalement, c'est-à-dire que sans faire de restrictions, je dirais, au niveau de la conduite.
0: Génial. Donc ça c'est top.
2: Donc voilà, ça s'est arrangé, mais c'est vrai que ça nous a un petit peu inquiété quand même à un moment donné, parce que forcément le budget est pas limité, ouais.
0: Et donc, pour tenter de s'inscrire au lycée pour commencer une formation en conduite routière, ça se passe comment ?
2: Ah, donc pour s'inscrire sur un bac pro, donc conducteur routier marchandise, donc généralement la majorité du temps c'est poste 3e, donc c'est des élèves qui viennent du collège. Mmh. Et donc là, ils s'inscrivent donc sur au niveau de leurs vœux, donc ils s'inscrivent sur la plateforme qui est académique. Mmh. Les différents vœux vont au niveau du rectorat, et après c'est le rectorat qui attribue les places en fonction des résultats des élèves en 3e, si c'est leur premier vœu d'orientation ou pas. Mmh. Nous, au niveau du lycée, au niveau des enseignants, on gère rien du tout à ce niveau-là, on n'a pas du tout la main.
0: Oui, c'est les grandes nouveautés de ces dernières années, si on peut parler de grandes nouveautés, évidemment. En tout cas, un grand merci Jacques et Jean-Marc d'avoir été avec nous ce soir pendant toute cette première heure, et c'était super sympa de vous avoir et de mettre en avant les jeunes, et puis de mettre en avant votre lycée. Nicolas, tu as vraiment pas plus de 10 secondes.
3: Non, je voulais juste dire qu'on a terminé quasiment le magazine de juillet-août de France Route, et dedans il y a 4 pages sur le championnat de France des élèves conducteurs routiers. On va revenir bien sûr sur la performance du lycée R6 de Caumont, mais je tiens à saluer et à donner un grand coup de chapeau à Florence Roux, notre reporter, qui a fait un sacré boulot. Des belles photos, l'ambiance et un beau reportage. Donc c'est vraiment sympa cette initiative. Voilà, il y a plein de camions aussi, des camions électriques, des camions thermiques, des différents types, des porte-malaxeurs, des tracteurs routiers.
0: La prochaine fois, je lui dirai 5 secondes, comme ça je suis sûr qu'il en fera 10.
3: Et merci à Jacques et merci à tous.
0: Merci Jean-Marc, ouais. Merci Jacques. Très belle soirée à tous les deux et merci beaucoup d'avoir été là.
2: Merci beaucoup à vous. Et puis encore merci aussi à nos élèves qui nous ont rempli d'émotion.
3: C'est super.
2: Le week-end, ouais. Du championnat.
0: Ouais. Bravo à tous.
3: Vraiment, bravo.
0: Et bravo au lycée. À bientôt. Au revoir.
3: Au revoir.
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0: Allez, dans un instant, la suite de votre émission, la jeunesse, l'avenir de chaque métier, dont le vôtre. Vous pouvez continuer de réagir sur notre premier sujet de ce soir, radio177.fr. Quand vous êtes à l'arrêt, dans quelques minutes, un documentaire sur le TRM qu'il ne faudra absolument pas rater une fois sorti. Il est déjà visionnable en Suisse. Les vies d'Andrés. Nous allons le découvrir ensemble. 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Sur le 107.7, il est 22h01. La météo. Cette nuit, ciel calme et bleu feu. Cette nuit, ciel calme. Demain, soleil et ciel bleu partout toute la journée. Et des températures en hausse. Les 30 degrés dépassés quasiment partout. Là où ce sera le plus respirable, ce sera sur la pointe bretonne, le Cotentin. Et figurez-vous, entre les Bouches-du-Rhône et la Côte d'Azur.
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0: Et du coup, Hervé va même sortir le passe-montagne demain. Hervé, dans le Grand Quart Sud-Est. Hervé ? Hervé, c'est l'heure du point trafic. Pas là. Il y a 22h01. On va retrouver Hervé dans quelques instants. Nous allons retrouver maintenant Marielle dans le sud-ouest.
5: Allez, dans le sud-ouest. Moi, je vous rejoins du côté des Pyrénées sur la 64, qui est donc l'axe Bayonne-Toulouse. Nous avons toujours cette alerte concernant ce sanglier au niveau de Montrégeau. C'est l'échangeur numéro 17. Alors, il peut être au niveau des entrées, au niveau des sorties. Bref, il se déplace très certainement. Comme à chaque fois, il y a du danger. Le patrouilleur est actuellement en route. Si vous passez à Toulouse et à l'est de Toulouse, l'autoroute A68 est actuellement fermée jusqu'à 6h du matin en direction de Toulouse, entre Saint-Sulpice, porte du Tarn numéro 5 et Gragnac, pour des travaux cette nuit. Donc une sortie obligatoire à Saint-Sulpice et puis vous passez par le réseau secondaire. Un petit peu plus au nord, sur l'autoroute A62, je n'ai pas de nouvelles concernant ces morceaux de pneus sur l'axe Bordeaux vers Toulouse, l'A62, 2 km après Montauban, c'est la sortie numéro 10. Vous faites très attention à l'approche du kilomètre 193. Ces obstacles sont signalés sur voie de droite et bande d'arrêt d'urgence. Plus au nord, en Corrèze, dans la région de Brive, il y a un chantier et la bretelle qui permet de passer de l'A89 direction Bordeaux à l'A20 direction Toulouse et Paris est fermée. Donc vous devez sortir obligatoirement à Tulle Nord, c'est la sortie 20. Vous empruntez le réseau secondaire pour rejoindre l'A20 à Célac numéro 45. Voilà. Et pour les autres chantiers, notamment entre Bordeaux et l'Espagne, je vous en parlerai dans le prochain rendez-vous.
0: Est-ce qu'Hervé est revenu des toilettes hein?
6: Oui, non, j'étais parti au renseignement parce que j'ai des retards dans les travaux. Alors, je vous emmène tout d'abord du côté de Galargues sur l'A9 en direction de Nîmes d'Orange-Lyon, 5 km après la sortie 26. Ça se précise, donc accident impactant la voie de gauche, deux voitures sur cette voie de gauche et la zone n'est pas sécurisée. Tous les secours, patrouilleurs se rendent sur les lieux. Donc, vigilance, peut-être des piétons, peut-être des débris, réduisez votre vitesse sur ce secteur et soyez vigilants. C'est la principale information pour l'instant. Il y a toujours le dépannage également d'une voiture du côté de Nice sur l'A8 en direction de Menton à Vintimille, 4 km après la sortie 55. Cela impacte la voie de droite. Les travaux également qui viennent de débuter du côté de Montélimar dans la Drôme, puisque les sorties 17 Montélimar Nord de la 7 sont fermées dans les deux sens. Vous pouvez sortir avant ou après, ce sera Montélimar Sud numéro 18 ou L'Oriole numéro 16. Et puis, je le rappelle également, dans le Var, la 50 fermée dans les deux sens entre Bandol, sortie 12 obligatoire en direction de Toulon, et Sifour-les-Plages, sortie 13 obligatoire en direction de Marseille. Vous suivez dans les deux cas le réseau secondaire.
0: Merci beaucoup Hervé. Sur les autoroutes de l'ouest et du centre, actuellement on a toujours cet obstacle qui nous est signalé sur la 10 en direction du sud, en direction d'Orléans, de Bordeaux, de Clermont-Ferrand, kilomètre 40. Il y aurait des débris sur la voie la plus à droite. On est après la sortie 11 à Linville. Et puis plus au sud, on nous signale, et c'est même confirmé à présent, un accident de poids lourd à hauteur du kilomètre 294, direction Poitiers et Bordeaux. Méfiance, la voie de droite et à neutraliser les équipes de sécurité et du monde en intervention sur place. Partout ailleurs dans l'ensemble, ça va bien, des travaux, mais j'aurai l'occasion d'y revenir.
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0: Et c'est parti pour la seconde partie de votre émission avec notre partenaire France Route ce soir, Lévi d'Andresse, nom de ce documentaire dédié aux conductrices et conducteurs routiers. Un doc suisso-belge qui suit le quotidien de 4 de vos collègues, mais aussi l'exploitation de leur entreprise. Une plongée réelle et entière. Nous allons en parler avec nos invités dans un instant. Et vous, avez-vous des documentaires, des films, tiens, à conseiller qui parlent de votre métier? Radio177.fr. Quand vous êtes à l'arrêt, vous cliquez sur la bulle bleue Messenger et vous pourrez m'écrire directement dans ce studio.
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0: Et tiens, connaissez-vous des ados dans votre entourage qui veulent aller en lycée pro pour entrer dans le TRM? C'est le sondage en lien avec la première partie de votre émission de ce soir. À retrouver sur la page Facebook, les routiers sont toujours aussi sympas. Ou sur notre site internet radio177.fr, il y a un bandeau orange. Votez et venez nous en dire plus ensuite. Allez, un tout petit peu de musique. Petite difficulté pour rejoindre un de nos deux invités. Donc oui, je vous donne les coulisses. Et on se retrouve juste après Julien Doré.

0: Alors, Julien Doré, sur le 107.7 avec nous. Alors, pour l'instant, j'ai réussi à joindre un invité sur deux. On va essayer de rétablir la liaison. Ah, ça y est, j'ai un premier, un autre invité qui nous rejoint. On le retrouvera dans quelques petites minutes et en espérant que j'arrive à joindre eh bien la Belgique également, parce que figurez-vous que nous irons effectivement en Belgique. Mais pour l'instant, nous allons en Suisse.
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0: Et je dis bonsoir Baptiste.
2: Oui, bonsoir.
0: Baptiste Janon, merci d'être avec nous, co-réalisateur de ce film documentaire Les Vies d'Andrés, hein, dont nous allons parler. Alors, nous devions joindre également Rémi Ponce, qui est ton co-réalisateur. Alors, quelques difficultés pour joindre la Belgique, on va essayer d'y remédier dans un instant. Merci d'être avec nous, en tout cas. Alors, un mot m'est venu en tête après avoir vu le film. Ce mot, c'est puissant. Il montre, démontre sans aucune fioriture la réalité du métier, je dirais même des métiers. Il ne s'agit pas de personnages ni d'acteurs dans ce film, mais de personnes bel et bien existantes et au total naturel. Le seul nom fictif et finalement pas tant que ça, c'est Andrés. Andrés, c'est en fait le héros d'un livre de B. Traverne. C'est son nom de plume, écrivain allemand d'origine mexicaine. La charrette, qui raconte l'histoire du transport de marchandises dans le Mexique des années 1920. Un livre qui a aujourd'hui un siècle. Ma première question, qui a découvert cet ouvrage et comment tout est arrivé ensuite pour en arriver à ce film documentaire, Baptiste ?
2: Alors, l'idée, c'était la première idée par rapport à ce film, c'était qu'on voulait aller au cœur de l'Europe, au cœur de la construction européenne. Le camion était vraiment au cœur de la construction européenne et on avait lu des articles là-dessus et il y avait cette envie d'aller vers les chauffeurs routiers, d'aller vers le transport routier et comprendre ce qui se passe au cœur de cette Europe. Ensuite, Rémi, mon co-réalisateur, donc, est venu avec un livre de B. Traverne, justement, qui m'a donné à lire, et qui s'appelle La Charrette, et qui raconte, c'est une histoire, c'est un roman d'initiation d'un jeune fils de péon, d'un jeune esclave mexicain, qui se retrouve à travailler pour son patron, pour son chef, et qui lui dit « mais je vais t'apprendre le métier de charretier ». Donc vraiment l'ancêtre du chauffeur routier et dans le Mexique des années 20. Et donc Andrés va apprendre comme ça de fil en aiguille à se déplacer avec une charrette, des bœufs et transporter de la marchandise pour amener la civilisation d'un village à un autre et amener tout ce qui tout ce qui va permettre d'amener là une forme de modernité. On en parle au début, c'est des dés à coudre, c'est des chevaux de laine, tout ce qui peut composer une civilisation. Et ça, c'est le point de départ. Et ensuite, on est parti avec ce livre. On est parti avec ce livre vers des syndicalistes de la FGTB, du transport, des syndicalistes du transport en Belgique. Et on leur a lu quelques extraits comme ça pour voir si les évocations documentaires du livre leur parlaient. Et en fait, en leur lisant certaines de ces évocations, ils nous ont dit « mais on dirait que c'est écrit pour nous ». Et en fait, plus on leur lisait, ils nous disaient « mais ça a été écrit il y a 100 ans, c'est incroyable ». Il y a des rapports comme ça qui sont toujours existants. Quoi.
0: Oui, je confirme pour avoir vu le documentaire. Et j'ai la joie de vous dire qu'on a réussi à joindre la Belgique. Bonsoir Rémi.
2: Allô, bonsoir.
0: Voilà. Bonsoir la Belgique. Et avec Rémi Ponce, donc réalisateur de ce film documentaire Les Vies d'Andrés. Merci d'être avec nous. Alors, j'ai commencé un petit peu à faire les éloges du film avant que tu nous rejoignes, Rémi. Mais tiens, je vais te poser cette question. Est-ce que tu connaissais le monde du transport avant de te plonger dans ce film?
3: Pas du tout.
0: Ouais.
3: Alors là, vraiment pas du tout.
0: Ouais.
3: Rien du tout.
0: Et ça a été une totale découverte au fur et à mesure des années, on peut dire en années.
3: Complète, exactement. Alors au début, par le biais, on mène notre enquête pas forcément directement sur le terrain, même si, comme le disait Baptiste, on est allé rencontrer des responsables syndicaux pour comprendre un peu dans quel monde on mettait les pieds. Mais on se renseigne, on bouquine. Il n'y a pas énormément de choses faciles à trouver sur le monde du transport, si, mais sur vraiment le métier de chauffeur, routier, des lectures, il n'y en a pas tant que ça. Un peu académiques, qui sont disponibles en tout cas sur le net directement. Mais après, petit à petit, on est allé. Et une fois qu'on a mis, les pieds dans la voiture de Baptiste, et puis qu'on a commencé à sillonner les parkings entre la Suisse et la Belgique, qu'on a commencé à se rendre compte un peu de quelle réalité on commençait à toucher du doigt, quoi.
0: Baptiste, tu connaissais aussi, toi, le monde du transport routier ou pas du tout?
2: Alors, mon grand-père était taxi de nuit, donc c'était pas le transport routier, mais c'était une autre forme de transport. Surtout, moi, j'ai fait énormément de stops quand j'étais plus jeune, et j'adorais être pris par des chauffeurs routiers parce que on savait que c'était des longues distances qu'on allait faire et qu'on allait souvent avoir des bonnes discussions, et ça a toujours été des moments assez chouettes, quoi. Moi, c'est vrai que je visais, quand j'étais avec mon carton, je visais souvent des routiers parce que effectivement les routiers sont sympas et ils n'hésitent pas à prendre. En tout cas, quand j'étais jeune, c'était plus simple, quoi. J'ai l'impression.
0: Eh ben, on va continuer de parler de tout ça dans un instant, messieurs. On va rentrer un petit peu plus dans le détail de votre excellent film que j'ai eu beaucoup de plaisir à regarder avec d'autres invités. Du coup, on est un tout petit peu décalé par rapport à ce qui était prévu initialement, mais on se retrouve dans un instant. Ça sera après l'infotrafic.
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0: Et on retrouve tout de suite Hervé dans le Grand Quart Sud-Est.
5: Et dans le grand quart sud-est du pays, il y a donc cet accident confirmé, une voiture accidentée. C'est du côté de Galargues, si vous circulez sur l'A9 en direction d'Orange-Lyon, 5 km après la sortie 26. Voie de gauche neutralisée, les pompiers, le patrouilleur, beaucoup de monde présent sur les lieux, ce qui occasionne par moment une légère difficulté lorsque vous abordez le secteur. Donc vigilance sur ce périmètre. En ce qui concerne les travaux, ça y est, c'est en place dans la région de Narbonne. Je rappelle que la bifurcation qui permet de passer de l'A9 direction Lyon à l'A61 direction Toulouse est fermée. L'astuce, c'est de sortir à Narbonne Sud, sortie 38, puis faire demi-tour au rond-point pour rejoindre l'A61 au niveau de ce même échangeur. Du côté de Cannes, sur la Côte d'Azur, la sortie 42 Mougin de l'A8 est fermée en direction de Nice, de l'Italie. Là, il faut anticiper si vous êtes concerné. Vous pouvez sortir avant à Mandelieu Est, numéro 41. Je rappelle très brièvement que dans le Var, l'A50 est fermée dans les deux sens de circulation. Alors, sortie obligatoire à Bandol numéro 12, si vous circulez en direction de Toulon, en direction de Marseille, la sortie obligatoire est établie à Sifour-les-Plages. C'est la sortie numéro 13. Dans les deux cas, il faut emprunter ensuite le réseau secondaire. À Toulon, le tunnel de la ville est fermé dans les deux sens. Désormais, vous suivez les déviations en place. Et puis, je le rappelle, du côté de la bifurcation A57 à A570, direction Hyères-les-Palmiers, c'est fermé, quelle que soit votre provenance. Donc, suivez bien là aussi les déviations en place.
0: Marielle, dans le sud-ouest.
6: Alors, dans le sud-ouest, nous avons un accident et nous avons de la gêne au niveau de cet accident. Au sud-ouest de Toulouse, vous quittez le périphérique par le secteur de Bordelongue, vous empruntez l'A64 en direction de Tarbes et de Bayonne. Eh bien, c'est juste au niveau de la sortie Oncopole, le chapitre numéro 38, qu'il y a donc deux voitures accidentées, dont une qui est en travers des voies entre l'autoroute A64 et cette sortie, et qui a heurté en fait le mur. Ce qu'on appelle le musoir, qui est une protection en plastique. Et donc, une des voitures se trouve en travers à ce niveau-là. Une autre est garée un petit peu plus loin. Il y a la police déjà sur place. Et attention, vous ralentissez parce qu'il y a des piétons qui se trouvent à ce niveau-là, des piétons concernés par cet accident. Sous peu, pour effectuer les manœuvres, la sortie sera fermée. Mais bien sûr, je vous tiens au courant. Voilà ce qu'il en est du seul seul événement que j'ai. Ensuite, il faut parler des chantiers. Les chantiers, eh bien, concernent notamment les Landes, la façade atlantique, où nous avons la sortie 12 casse-tête de la 63 fermée en direction de Bayonne pour des travaux de peinture. Vous pouvez sortir avant à Litémix-sur-Yon des Landes, numéro 13. Et puis, toujours dans les Landes, c'est la sortie 18 Sauniac et Muret de la 63 qui est fermée direction Bordeaux. Et là, vous pouvez sortir après à Belin-Bélier, numéro 20. Ce n'est pas fini. Toujours sur la 63, mais un peu plus au nord, en Gironde, sur le secteur géré par la direction des routes atlantiques. La 63 est fermée direction Bordeaux, entre Marcheprime, numéro 23, et Sestas, numéro 25. Suivez les déviations signalées. Même conseil lorsque vous arrivez au sud de Bordeaux, puisque la rocade extérieure est également fermée. Entre la Crabette, c'est l'échangeur 15, et Chanteloiseau, c'est l'échangeur 17. Et là aussi, il y a un itinéraire fléché. Voilà, Sébastien.
0: Sur les autoroutes de l'Ouest et du Centre, un accident actuellement en cours sur l'autoroute A10, l'axe entre Paris et Bordeaux, en direction du sud, direction Orléans, Bordeaux, Clermont-Ferrand, kilomètre 294. La voie de droite est neutralisée après la sortie 27 Châtellerault-Sud. Ouvrez bien l'œil à l'approche de ce secteur. Un sanglier signalé près des voies de l'A28, autoroute entre Abbeville et Tours, kilomètre 94, non loin de l'échangeur 23, Le Mans-Centre. Méfiance dans les deux sens. Et puis sur l'A10, direction Paris, au-delà du réseau Vinci Autoroute. Je vous rappelle que la Nationale 118 est fermée en raison de travaux ce soir et cette nuit. On a des travaux avec fermeture de bifurcation entre l'A10 et la 85 à Tours. J'y reviens tout à l'heure.
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0: Et nous sommes toujours en compagnie de Rémi et de Baptiste, co-réalisateurs de ce film Les Vies d'Andresse, nom de ce film documentaire dédié aux conductrices et conducteurs routiers. Rémi, comment s'est déroulée la préparation, je veux dire, pour convaincre une entreprise, des conducteurs, des centres logistiques pour qu'ils vous ouvrent leurs portes?
3: Alors, on a eu plutôt de la chance parce qu'on n'a pas, on a rencontré les chauffeurs sur les parkings, comme je disais tout à l'heure, et c'est à l'occasion d'un relais entre deux chauffeurs de la société Paquet là qu'on a filmé que l'un des deux chauffeurs nous a donné les coordonnées de son patron en nous disant allez le voir, il est sympa, il y a moyen qu'il comprenne votre film et que ça soit possible. Et du coup, on les a contactés directement. Mmh. On était à Mulhouse, on était sur l'autoport de Mulhouse et le lendemain, on était dans les Vosges, j'avais un rendez-vous avec Pierre Paquet, à qui on a exposé le film. Et alors, il se trouve que Pierre Paquet a fait une école de cinéma aussi, donc ça aide, dans le sens où je pense que rapidement, il a saisi l'enjeu de notre présence dans la société. Et puis après, il a convaincu son père de nous accueillir au sein de la société. Et après, on a exposé notre film, on a dit notre volonté, en tout cas, de mettre en avant le travail des chauffeurs et le travail du monde du transport en général, ce qui était et ils étaient plutôt très ouverts, ce qui nous a très agréablement surpris.
0: Et ben justement, il est avec nous. Bonsoir, Pierre Paquet.
7: Ah, pas mal.
3: Bonsoir tout le monde.
0: Bonsoir, Pierre. Merci beaucoup d'être avec nous ce soir. Des transports, donc, du même nom, les transports Paquet, basés dans les Vosges, si je ne dis pas de bêtises, après avoir vu ce film documentaire. Mais question immuable dans cette émission pour faire connaissance avec tout ce monde du transport routier de marchandises. Qui est Pierre Paquet? Quel est votre parcours?
7: Alors, très rapidement, j'ai intégré l'entreprise de mon père il y a 9 ans maintenant. Mmh. Et avant, bon, j'étais parti dans d'autres directions. Hein, un jeune étudiant qui se cherchait après la sortie du collège et du brevet, qui ne savait pas trop quoi faire, alors que j'avais toujours vu mon père baigner dans le monde du transport, parce que le dépôt avant était juste en face de la maison. Et tous les jours, je voyais mon père aller au travail. Forcément, j'ouvrais le volet de ma chambre et puis je voyais le papa dans l'atelier en train de réparer les camions ou en train de charger des palettes. Donc, voilà, donc je suis né dedans, mais j'ai pas forcément mis le premier pas très tôt dans l'entreprise. Ouais. Je suis parti sur diverses études parce que je faisais ce qui me semblait être bon pour moi. Et puis de fil en aiguille, après avoir vécu mes expériences, je me suis dit ben c'est vraiment dommage d'avoir un papa qui a monté sa structure, de ne pas l'avoir rejoint, de ne pas s'y être plus intéressé que ça. Et je suis revenu et j'ai trouvé chaussure à mon pied.
0: Ouais. Et donc, vous avez plutôt accepté tout de suite hein, ce défi du film, de ce que j'ai compris, et c'est important de le dire, rien n'est caché, tout est montré. Baptiste et Rémi ont quand même rendu un film très réaliste, Pierre.
7: Ouais, après, bon, moi qui suis du monde du cinéma, on sait toujours que... le documentaire est de la fiction, donc il y a toujours des côtés qui sont très vrais, des côtés qui sont intéressants à montrer aussi. Donc voilà, après c'est une trame qui a été trouvée sur un certain point de l'entreprise qui a attiré l'attention, et du coup bon, le film s'est développé autour de ça. Mais tout ce qu'on voit est vrai, il y a pas de mise en scène, c'est vraiment le réel, quoi.
0: Voilà, c'est ça qui est aussi très prenant hein, pour l'avoir vu. Pour le coup, ça prend aux tripes hein, par moment. Je reviens vers vous, Pierre, dans un instant. Rémi, on le rappelle, on va le dire même, ça a été 4 ans de tournage quand même. 4 ans de tournage, Rémi, c'est pas rien.
3: Hein. Oui. Bon, après, on tourne pas pendant 4 ans.
0: Oui, bien sûr.
3: On a tourné 12 semaines sur 4 ans. Disons, c'est ça qu'on doit se dire. Ouais. Voilà. Ouais. Et qui sont nécessaires, qui sont des allers-retours, qui sont des moments où on cherche. Au début, on cherche de l'argent aussi. Et puis, on vient d'abord à deux avec Baptiste pendant toute une durée du film parce qu'on a peu d'argent, donc on n'a pas de quoi embaucher des équipes pour venir avec nous. Donc on fait ça quasiment sur fonds propres. On prend sur notre temps, en tout cas, ça c'est sûr et certain. Et puis, petit à petit, on a un peu de sous et du coup, on peut faire venir une équipe avec nous. Et puis là, on est un peu exigeant dans ce qu'on cherche. Voilà. Et puis, il y a un moment où il faut qu'on s'arrête. Donc, on finit par se dire. Et puis, c'est notre monteuse qui nous a dit là, c'est terminé. Il faut vous arrêter. C'est bien. On a
0: suivi. Il y en a trop. Il y en a beaucoup trop.
3: Beaucoup trop. C'est ça.
0: Alors, Pierre, dans le film, nous constatons bien les difficultés du transport de notre époque. On parlera côté routier avec un autre invité dans quelques instants. Où les clients, par exemple, tentent toujours hein, de tirer les prix. Et finalement, ça reste une bataille quotidienne, Pierre.
7: C'est une bataille quotidienne, effectivement. C'est le monde du transport qui a énormément évolué. Hein. Moi, j'ai commencé à rouler avec des anciens conducteurs de l'entreprise qui m'ont raconté l'évolution depuis leur entrée à eux jusqu'à ce que moi j'ai intégré le monde de la conduite poids lourd. C'est vrai que ce soit les clients ou l'état d'esprit ou la manière dont il faut opérer, que ce soit toujours en flux tendu, c'est vrai que ça casse un peu l'esprit qui était auparavant dans le monde du transport routier. Quoi.
0: Vous doutiez qu'un jour vous alliez finir dans un film documentaire?
7: Non, ça n'a jamais été une de mes préoccupations, mais ça m'a fait très plaisir quand on a eu la proposition de Baptiste et Rémi. Oui. On a accepté de grand cœur parce que moi, ayant fait des études dans le milieu du cinéma, ça m'a fait énormément plaisir qu'on s'intéresse à ce métier qui est pourtant très visible mais très inconnu.
0: Tout à fait.
7: On voit toujours énormément de camions sur les routes, mais à part dire qu'ils nous emmerdent parce qu'ils sont gros et puis on n'a pas de visibilité devant, on ne sait pas à quoi ça sert.
0: Exactement.
7: C'est énormément de gymnastique, de stratégie, d'organisation, et ça, les gens en ont malheureusement très peu conscience, alors que bon, comme j'aime à le rappeler, c'est un des plus beaux métiers du monde, hein, parce que forcément, on est toujours. La moindre chose qu'on transporte dans notre semi, c'est vital à quelqu'un, quoi.
0: Ouais. Et pour le coup, on le répète tous les soirs dans cette émission, hein, pas de camion, plus rien dans les rayons, tout simplement. Et ça, c'est important de le rappeler. Alors moi, je veux pas trop dévoiler tout ce qui se passe dans ce film parce qu'il faudra vraiment le voir pour tout comprendre et tout réaliser. Mais ce que je peux vous dire, c'est que là, c'est porte ouverte totale à Baptiste et Rémi de la part des transports paquets. Et là, on voit vraiment toutes les coulisses et c'est super intéressant à regarder. Merci beaucoup, Pierre, d'avoir été avec nous ces quelques minutes. Hein. Pierre Paquet des Transports Paquet qui a donc ouvert son entreprise Vosgienne à Rémi et Baptiste pour ce film Les Vies d'Andresse. Très belle soirée, Pierre. Merci d'avoir été là.
7: Merci de m'avoir écouté. Bonne soirée.
0: Bonsoir. Et à présent, je salue Julien. Bonsoir, Julien.
8: Bonsoir.
0: Merci beaucoup d'être avec nous ce soir. Tu fais partie avec Ossine, Tristan et Mathieu des 4 conducteurs routiers que nous suivons tout au long de ce film. Mais alors, évidemment, pour commencer, qui est Julien, conducteur routier depuis combien de temps et pourquoi ce choix de métier?
8: Alors, moi, je roule depuis l'âge de mes 21 ans. Pourquoi? Un peu comme Pierre, moi, mon père roulait.
0: Ouais.
8: Mon père n'était pas patron, mais chauffeur. le grand-père aussi, les oncles, les cousins, puis pas fait pour rester enfermé dans un bâtiment toute une journée.
0: Ouais. Donc, voilà. Et donc tu t'es lancé, Baptiste. D'ailleurs, est-ce que par exemple dans les conducteurs que vous avez croisés, beaucoup, eh bien c'est pareil, c'était une histoire de famille que d'être routier.
2: Alors pas chez tous, non. Justement, c'était principalement Mathieu. Sa famille n'était pas dans le show. Enfin non, il y a que Julien qui est dans le monde du camion pour l'ensemble de sa famille. Les autres, ils sont arrivés par il y en a un qui est arrivé par l'armée, il y est arrivé assez jeune aussi, mais il a vraiment choisi de le faire, et Tristan, lui, je ne sais plus. Mmh. Rémi, tu te souviens par où il est venu, Tristan?
3: Ouais, mais lui, il vient du... pas vraiment.
0: Ah bah, de toute façon, c'est...
3: Il me semble que son père avait... dans la famille, en tout cas, ils avaient un lien avec le transport.
2: C'est ça.
0: C'est à redécouvrir, de toute façon, dans les vies d'Andrés. Et on va continuer d'en parler, évidemment, avec Julien, avec également nos deux co-réalisateurs, Baptiste et Rémi. N'hésitez pas à réagir, à poser vos questions aussi, peut-être, sur le documentaire qui va être peut-être bientôt disponible en France. On en parlera avec nos deux co-réalisateurs. Si vous avez des réactions, des questions, radio177.fr. Quand vous êtes à l'arrêt, cliquez sur la bulle bleue Messenger et vous pourrez nous écrire directement en studio.
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0: Allez, chez Marielle dans le Sud-Ouest.
6: Alors, dans le Sud-Ouest, nous avons un accident au Sud-Ouest de Toulouse. Il y a de la gêne, donc, pour vous qui quittez Toulouse au niveau de Bordelon, qui empruntez la 64 direction Tarbes et Bayonne. C'est juste au niveau de la sortie Oncopole-Chapitre numéro 38 qu'il y a cet accident. Alors, deux voitures sont arrêtées, mais une se trouve au niveau entre les voies de la 64 et la sortie, au niveau du musoir, c'est-à-dire la protection plastique importante et qu'il y a à ce niveau-là et qu'il a heurté. Donc cette voiture est en travers, mais le dépanneur vient d'arriver sur place, et bien surtout le secteur est sécurisé. Alors vous passez bien un petit peu au ralenti sur les voies les plus à gauche, et on attend la fermeture de la sortie Oncopole-Chapitre. Voilà pour ce côté-là, mais le patrouilleur a vraiment tout sécurisé désormais. Toulouse, à l'est de l'agglomération, l'autoroute A68 est fermée en direction de Toulouse jusqu'à 6h du matin entre Saint-Sulpice, Porte du Tarn numéro 5 et Gragnac pour des travaux d'entretien. Donc une sortie obligatoire à Saint-Sulpice et ensuite vous passez par le réseau secondaire. Beaucoup plus au nord, en Corrèze, dans la région du Brive, la bretelle qui permet de passer de l'A89 direction Bordeaux à l'A20 direction Toulouse et Paris est fermée cette nuit jusqu'à 6h du matin pour des travaux. Votre sortie est obligatoire à Tulle-Nord, c'est la sortie 20. Vous empruntez le réseau secondaire et cela vous permet de rejoindre l'A20 à Sélac numéro 45. Entrée numéro 45. Et ensuite, il y a tous les chantiers qui se trouvent sur la façade atlantique, mais je vous en parlerai dans le prochain rendez-vous.
0: Sur les autoroutes de l'Ouest et du Centre, un accident en cours toujours sur la 10, l'axe entre Paris et Bordeaux, direction Poitiers-Bordeaux-Niort, kilomètre 294. La voie de droite est neutralisée. Ne vous laissez pas surprendre, c'est peu avant la sortie 28, Futuroscope. Des travaux en place en Charente-Maritime sur la 837 en direction de Rochefort. L'échangeur 32 Rochefort Nord est fermé en entrée comme en sortie ce soir et cette nuit. Si on remonte dans le secteur de Tours sur la 85 depuis Vierzon, depuis Angers, bifurcation fermée entre la 85 et la 10. Vous suivez les déviations via les échangeurs 10, Loche ou 9, Azé, le Rideau, Hervé, dans le Grand Quart Sud-Est.
5: Et bien dans le Grand Quart Sud-Est du pays, il y a toujours cet accident d'actualité. Si vous circulez dans la région de Galargues sur la 9 en direction d'Orange-Lyon, 5 km après la sortie 26, la neutralisation des voies a évolué puisque sur place vous ne circulez plus que sur la voie la plus à droite. Les deux voies de gauche sont désormais neutralisées, ce qui a une incidence bien sûr sur le trafic qui ralentit sur ce secteur. Le patrouilleur, le dépanneur, les pompiers, les forces de l'ordre, beaucoup de monde présent sur les lieux, donc vigilance sur ce secteur. C'est la principale information. Ce qui concerne les travaux, je vous emmène beaucoup plus à l'est dans la région de Narbonne puisque la bifurcation qui permet de passer de l'A9 à direction Lyon à l'A61 direction Toulouse est fermée. L'astuce, c'est de sortir à Narbonne Sud, numéro 38, puis faire demi-tour au rond-point pour rejoindre la 61 au niveau de ce même échangeur. Et puis, dans le Var, je rappelle que la 50 est fermée dans les deux sens de circulation avec une sortie obligatoire à Bandol, numéro 12, si vous circulez en direction de Toulon, sortie obligatoire à Sifour-les-Plages, numéro 13, si vous circulez en direction de Marseille. Et ensuite, dans les deux cas, vous empruntez le réseau secondaire.
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0: Nous sommes toujours avec Rémi Ponce et Baptiste Janon, co-réalisateurs du film Lévi d'Andresse. Et nous sommes toujours également en compagnie de Julien. Bonsoir Julien. Rebonsoir plutôt, parce qu'on a commencé à se parler juste avant. Est-ce que tu as accepté tout de suite de participer à ce film ou t'as réfléchi un petit peu?
10: Ah non, j'ai accepté tout de suite.
0: Ah ouais? Pourquoi?
10: Tout de suite, bah déjà, bon, salut Baptiste, salut Rémi.
2: salut.
10: Faut les voir en vrai. Faut les voir en vrai, là vous comprendriez tout de suite.
0: Ouais.
10: Ils sont hyper souriants, hyper avenants, donc ils m'ont exposé le truc et puis tu peux que accepter parce que bon déjà le truc faire un film comme ça, je pense que ça n'arrive pas tous les jours. Mmh. Et puis comme disait Pierre tout à l'heure, faire montrer un peu notre boulot quoi, c'est un peu aussi une fierté d'avoir la chance de pouvoir faire ça. Donc non, j'ai accepté tout de suite.
0: Bon, alors moi, Rémi et Baptiste, je vais aller boire un coup avec vous. avec grand plaisir. Je suis pas très loin. Et sinon, du coup, Julien, qu'est-ce que tu as pensé du résultat final?
10: Surpris. Ah. Malgré le fait de d'avoir vécu le truc, quoi. Ils ont bien monté ça, toute leur équipe. Hein, et il y a une vraie chronologie dans le film. Enfin, moi, je suis complètement novice, j'y connais rien. Hein. C'est vrai que le film, il est poignant, quoi.
0: Ah, je confirme.
10: Malgré le fait que je suis dedans, on va dire, tu t'attends pas à un résultat comme ça. Moi, je m'attendais plus à un vrai documentaire. Et en fait, c'est plus un film, quoi. Mmh. C'est vraiment une histoire. Hein.
0: Oui, justement, je me tourne vers. Tiens, je vais me tourner vers Rémi. Moi, je l'ai un peu ressenti aussi comme ça. C'est crescendo en fait, du début jusqu'à la fin. Les émotions montent en puissance. Et c'est pour ça que j'ai utilisé le mot de puissant tout à l'heure. Ça peut paraître fou pour nos auditeurs d'entendre ces mots-là pour parler d'un film documentaire ou d'un film tout court qui parle des conductrices et conducteurs routiers. Mais on sent que vous avez Rémi, vous lui donnez quelque chose avec Baptiste, quelque chose de crescendo.
3: Alors oui, on l'a écrit, on l'a pensé assez rapidement comme ça, aussi par une forme de mise en tension qu'on avait ressenti assez aussi dans les rencontres qu'on avait vécues, dans ce qu'on avait lu, etc., ce que je disais tout à l'heure. Et on avait envie de... Ce qu'on avait envie, au fond, c'était que le spectateur, il puisse ressentir physiquement ce que c'est que de transporter des marchandises à longueur de journée, en fait, de manière intime, de manière... Et du coup, chercher de l'intime, c'est chercher cette chose qui vient donner de la... Oui, il faut amener de la puissance, quoi, pour créer de l'intimité, il faut créer de la proximité avec les chauffeurs, il faut faire ressentir les choses, et puis ça, c'était quelque chose qu'on voulait, que ça soit physique, qu'il y ait quelque chose de physique qui se dégage de ça. Voilà.
0: Julien, dans Lévi d'Andresse, tu es celui qui fait Paris et la région parisienne. On est tout cœur avec toi. On apprend quelques petites choses sur toi, mais là, il faudra regarder le film pour le savoir. Moi, j'ai même appris une expression, figurez-vous, en découvrant Julien. Mais j'en dis pas plus. Voilà. C'est qu'on sent toujours que c'est un grand moment pour que d'aller en région parisienne, Julien.
10: Oui, bon, c'est un grand moment. On va dire que. Comme beaucoup qui nous écoutent actuellement de chauffeurs, ouais, Paris, c'est pas foufou, quoi. Rémi en a fait les frais. Avec Baptiste, on l'a perdu sous le périph. Hein. on l'a perdu sous le périph, on l'a perdu dans la rue. C'est
0: pas plus
10: drôle, quoi.
0: Ben, Rémi, t'es où? Ben, je suis retourné en Belgique.
3: Ça va vite, quoi. Ça va vite, on est vite.
10: C'était rigolo, quoi.
0: Ouais. Oui, bah oui, non,
10: Paris, Paris, quoi.
0: Ouais, c'est ça, c'est la région. Alors, ceci, moi, Nicolas, faut savoir que, alors ça, je pense que je peux le dévoiler, je peux dire, parce que c'est une info très importante. C'est quand Julien témoigne, justement, c'est lui qui nous raconte, bah, que 24 heures, et là, on parle même plus de 3 jours, parce que généralement, on dit souvent 3 jours sans camion, plus rien dans les rayons. Mais dans ce que nous explique, ce que nous raconte Julien, il nous fait bien comprendre que, par exemple, à Paris, c'est 24 heures sans camion, plus rien dans les rayons. C'est assez fou de se dire ça, parce que c'est la preuve en est que bah, tous nos stocks sont, eh bien, en ce moment, là, ou au moment où on se parle, eh bien, tous ces stocks sont en train de rouler avec les conductrices et conducteurs routiers. Et ça, c'est extrêmement bien mis en avant dans ce film. En tout cas, merci Julien. Je vais pas te retenir trop longtemps, parce que je t'ai gardé un peu plus longtemps que prévu. Mais en tout cas, un grand merci d'avoir été avec nous. Et puis encore une fois, je veux pas tout trop dévoiler, parce que faut vraiment le vivre, ce film, de long en large et en travers, parce qu'il est hyper prenant. Merci Julien d'avoir été là, et on te souhaite plein de courage, et j'espère à bientôt.
10: Bah, à bientôt, et bonne soirée à tout le monde.
0: Et merci encore pour cette expression que je garde tout au fond de mon cœur. Voilà. Je ne peux pas en dire plus, c'est le suspense. Voilà.
10: Salut Julien.
0: Bonsoir Julien, merci.
10: Bonsoir.
0: Alors, Baptiste, d'ailleurs, ou Rémi, est-ce que vous préférez film, documentaire ou les deux?
2: Les deux, pour moi, enfin le film, c'est un objet. En fait, j'ai envie de dire un objet de cinéma. Mmh. C'est pour nous un objet de cinéma avant tout. C'est-à-dire que en mettant un personnage tel que Andrés et en le confiant au chauffeur routier, on crée de la fiction sur du réel. On crée avec eux quelque chose, une pensée qui n'est propre qu'au cinéma. Et ça, pour moi, c'est, enfin pour nous, c'est vraiment important. On l'a tout de suite pensé comme un objet de cinéma. On l'a pas du tout pensé comme un documentaire télévision. Et ça, c'était important que, ben voilà, que la première aussi du film soit au cinéma et qu'on puisse emmener les chauffeurs au cinéma. Souvent, on croisait les chauffeurs, ils nous disaient : « Oui, vous travaillez pour quelle télé ? » Arte, France Télévisions ou quoi ? Et on disait : « Non, non, on fait ça pour le cinéma. » Ah, du coup, c'était autre chose, quoi.
0: Ouais.
2: Mais aujourd'hui, on a envie de, avec ce film, on a envie de le ramener aux chauffeurs, on a envie de leur ramener, en fait, on a envie d'emmener ces chauffeurs au cinéma, ou alors d'amener le cinéma aux chauffeurs. Donc ça, c'est toute la question de la diffusion aujourd'hui, c'est de se dire, voilà, comment... c'est compliqué quand on a une vie de chauffeur de pouvoir aller au cinéma en semaine, plus que le week-end, mais nous, on aimerait pouvoir, avec Rémi, on est en train de mettre un projet où on aimerait pouvoir emmener le film vers les chauffeurs routiers et pouvoir présenter le film dans des restos routiers, par exemple, où ils pourraient se mettre, ben voilà, ils sont en train de manger, et puis on leur dit, bon ben voilà, on a une projection pour vous ce soir, une projection d'un film. On a envie de vous restituer.
0: Et ben on pourra peut-être même vous aider à faire propager l'information. Nicolas, tu voulais réagir?
11: C'est intéressant, parce que justement, une des questions, c'était comment on diffuse ce film, quoi, parce que là, on a à part le lien que vous avez envoyé à Sébastien et à Christophe, donc le journaliste de France Route qui a rédigé l'article, il est assez difficile de le voir. Et donc, justement, ça peut être ça. Donc, ce serait plutôt un réseau de distribution cinéma, quoi, en fait, hein.
2: Qu'il y a, c'est que bon, là on est dans des discussions actuellement avec des distributeurs de cinéma pour sortir le cinéma en France. Le cinéma est sorti en Suisse déjà en septembre passé. L'idée, on aimerait beaucoup qu'il puisse sortir en France. Il a déjà été diffusé par Mediapart, il a fait quelques festivals. L'Organisation internationale du travail va le diffuser au cours d'un de ses colloques. Mais c'est vrai que bah là, on a une bonne nouvelle. France télévision Grand Est va diffuser le film. On n'a pas encore la date. Donc, ce qui veut dire que le film sera aussi en replay sur normalement sur France Télévisions Grand Est.
0: Faut en nous dire quand.
2: Oui, oui, oui. On n'a pas encore de date. C'est juste ça pour l'instant. Et après, on aimerait à la rentrée pouvoir faire une diffusion dans des cinémas en. Justement dans les Vosges et dans la région Grand Est, et on pensait coupler à ce moment-là une diffusion dans les restos routiers. Après, c'est ça demande quand même quelques moyens, ça demande des fonds, mais l'idée, c'est vraiment comme les chauffeurs nous ont confié leur image et leur métier, leur passion, c'est aussi de pouvoir leur restituer ce film, de pouvoir leur rendre et qu'ils puissent s'en emparer collectivement. Voilà.
0: Eh ben, on va continuer d'en parler. On va continuer d'en parler dans un instant, Nicolas. 22h45. Nicolas, il est toujours pas habitué au bout de 6 ans qu'il y a un point trafic.
11: Il y a
0: un point trafic tous les quarts d'heure. 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
0: Allez, on va faire un point plutôt court à 22h45 parce qu'il y a encore pas mal de choses à voir avec nos invités de ce soir. Marielle, dans le sud-ouest.
6: Alors, dans le sud-ouest, eh bien, nous avons cet accident qui est en cours. Un accident au sud-ouest de Toulouse que vous quittez dans le secteur de Bordelongue. Vous empruntez la 64 direction Tarbes et Bayonne. Et c'est juste au niveau de la sortie Encopole, chapitre numéro 38, qu'il y a cet accident concernant deux voitures, dont une qui est en travers entre la Bretagne de sortie et la 64. Donc il y a deux dépanneurs, il y a la police, il y a bien sûr tout le secteur protégé par les patrouilleurs. Vous ralentissez sur la 64, circulation sur les deux voies les plus à gauche au ralenti, et au niveau de la bretelle de sortie Encopole le chapitre, ralentissez vraiment parce que les manœuvres ont démarré à ce niveau-là. Ensuite, j'ai une autre information dans un autre secteur, c'est du côté de l'autoroute A63. Vous êtes sur la portion Bordeaux vers l'Espagne, une douzaine de kilomètres après Saint-Georges-de-Marenne, c'est la sortie numéro 9. Il y a un ou plusieurs cônes de chantier sur les voies au kilomètre 150. On est, c'est vrai, à la hauteur d'une zone de chantier. Donc vous êtes très vigilant, d'autant que la sortie 12 Castets de la 63 direction Bayonne est fermée, comme la sortie 18 Sauniac et Muret de la 63 qui est fermée, mais en direction de Bordeaux. Voilà, toutes les sorties, je vous les détaillerai dans le prochain rendez-vous.
0: Les autoroutes de l'Ouest et du Centre, un accident sur l'autoroute A10, l'axe entre Paris et Bordeaux, direction le Sud, direction Poitiers-Bordeaux, kilomètre 294, la voie de droite est neutralisée juste avant la sortie 28 Futuroscope, poids lourd accidenté. Plus au Sud, kilomètre 510, méfiance, il y aurait peut-être ce chevreuil près des voies, entre la barrière de péage de Virsac et la sortie 38 Blaye-Montendre, méfiance dans les deux sens. On a des travaux à Rochefort également dans le secteur de Tours. J'aurai l'occasion d'y revenir à 23h dans le détail. Hervé, dans le Grand Quart Sud-Est.
5: Et bien, toujours cet accident d'actualité du côté de Galargues. Si vous circulez sur la 9 en direction d'Orange-Lyon, c'est 5 km après la sortie 26. Pour l'instant, vous ne circulez que sur la voie de droite, mais ça pourrait évoluer. La voiture accidentée a été évacuée. Les secours, le patrouilleur toujours présent sur les lieux. Pour l'instant, les deux voies de gauche restent neutralisées. En matière de travaux, ça vient de débuter entre Nîmes et Montpellier. La sortie 26 Galargues de la 9 est fermée en direction de Barcelone. Vous pouvez sortir à Garon, la sortie numéro 2, après avoir bifurqué sur la 54, et puis dans la région de Narbonne, la bifurcation qui permet de passer de la 9 direction Lyon à la 61 direction Toulouse est fermée. L'astuce, c'est de sortir à Narbonne Sud, sortie 38, faire un demi-tour au rond-point pour rejoindre la 61 au niveau de ce même échangeur.
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0: Cédric nous a écrit, il nous dit « Alors bonsoir la team, je viens d'embaucher, j'ai pas encore tout écouté, donc il y aura le replay demain. Vous pouvez me dire le nom du film, s'il vous plaît, Les Vies d'Andresse, voilà, qui est réalisé par Rémi et Baptiste, hein, les co-réalisateurs de ce très beau film qui sera à voir dès qu'il sera sorti en France. Nicolas avait justement une question, parce que Nicolas se plaint toujours, donc de toute façon. Quand il arrive, il se plaint. Ça fait 6 ans qu'il se plaint. On dirait un vieux couple, hein, vous savez. Nicolas.
11: Non, c'est pas vrai.
0: Vite ta question.
11: Non, je me plains pas tout le temps. Non, c'est juste que je voulais savoir si c'était facile de filmer des camions, en fait. C'est tout bête, mais c'est quand même des gros volumes. C'est pas très mobile. Enfin, je veux dire, c'est mobile, mais ça va pas très vite. Y a pas une. C'est une dynamique un peu particulière, non? C'est.
0: Rémi?
3: Eh ben, c'est intéressant parce que c'est la monteuse qui pourrait répondre. C'est pas évident de monter, par exemple, une mise à quai.
11: Ouais,
3: c'est
11: voilà.
3: Hyper long. Mm-hmm. Et il se passe rien, quoi. C'est en soi, la mise à quai, c'est intéressant. On se dit, tiens, ben voilà, on a filmé une mise à quai, mais en fait, c'est souvent très long. Et du coup, c'est pas cinématographique, quoi, au mm-hmm. sens où il se passe pas grand chose dans une mise à quai, mais c'est là qu'on a une super monteuse, c'est-à-dire que avec 10 minutes ou un quart d'heure de mise à quai, elle arrive à faire quelque chose de formidable.
0: Et je confirme.
11: Voilà. C'est plus intéressant à l'intérieur de la cabine, en fait, quoi, parce que là, il y a l'humain qui est dedans, c'est ça.
3: Alors, du coup, on est dans la cabine et que on est avec les chauffeurs et c'est ce qui donne tout le vivant du la machine en elle-même. Elle est lourde, elle est pas facile à filmer, etc.
11: Et vous avez été séduit par des marques plutôt que par d'autres, non? Vous avez regardé un peu ça, non? Les marques des véhicules des transports paquets.
3: Vas-y, Baptiste, vas-y.
12: On sait qu'ils roulent en Renault, qu'ils roulent en Iveco, et après on a des il y a des petits slogans genre Iveco chaque jour un bruit nouveau ou des choses comme ça qui sont arrivées des fois, mais c'est, je pense que ça dépend des, non, après on n'avait pas un regard particulier là-dessus, ouais. sur les camions, on sait que les chauffeurs sont hyper important, parce qu'en fait c'est la cabine outil, enfin c'est une maison, et en même temps c'est l'outil de travail, et ça, c'est, on a beaucoup parlé des cabines. D'ailleurs le format du film, le 4/3, c'est pas du 16/9, c'est pas du panoramique, c'est vraiment du 4/3, c'est en respect du format de la cabine, justement. Et ça, c'était important pour nous d'avoir une cohérence là-dessus. On parlait de filmer le camion, on est souvent derrière, dedans. Et en fait, on suit le camion comme si on était une voiture qui suivait, en fait. Et c'était important pour nous que chaque fois qu'on filme la route, on ait des camions, et beaucoup de camions, en fait. Dans ce film, on voit beaucoup de camions, on ressent beaucoup de camions aussi. On ressent le flux que déplace.

0: en Suisse. Il a gagné le prix de la sélection nationale. Et puis il a été primé là à un film aussi dans un festival important pour nous qui s'appelle Filmer le travail, qui est à Poitiers. Là il a eu un prix et une mention, dont le prix de l'Organisation internationale du travail. Donc ça c'est, on est vraiment vraiment fiers d'avoir ce prix, d'avoir eu ce prix. Et puis on a eu un prix ici en Belgique dans un festival qui s'appelle Millennium, où on a eu le prix du meilleur film socialement engagé.
1: Baptiste, tu me disais que le film vu par des personnes hors des métiers du transport a fait évoluer certains de leurs points de vue sur le métier.
2: Oui, tout à fait. Quand on a sorti le film dans les salles en Suisse, on a beaucoup accompagné le film pour discuter avec les spectateurs après. Et en fait, très souvent, les gens n'en revenaient pas et puis nous disaient, mais enfin, on arrive à mettre des visages sur ces camions, on arrive à donner un nom aussi à ces... En fait, de donner ce nom d'Andrés, ça personnalise tout le métier des chauffeurs. Et en fait, le grand public, enfin, Pierre l'a dit, Julien le disait, les gens ne se rendent pas compte, en fait, du travail que c'est. Ils ne se rendent pas compte des cadences que ça impose à la vie des chauffeurs, au corps des chauffeurs, à tout ça. Et en fait, ça leur ouvre les yeux. Et en fait, chaque fois, ils nous disaient, mais... je ne verrai plus les chauffeurs de la même manière, je ne verrai plus les camions de la même manière, et j'apprendrai à être patient aussi vis-à-vis de ça, quoi, vis-à-vis de leur travail. Et ça, je crois que quand les chauffeurs nous ont dit oui, on vous suit, et ils ont dit mais c'est hyper important de faire ça, quand Pierre nous suit, il nous dit mais les gens doivent savoir, en fait, les gens doivent savoir ce qu'on vit, en fait, quelles sont les réalités de ce métier.
1: En tout cas, moi, je ne peux que saluer ce travail. Et quand j'en ai parlé avec Nicolas avant l'émission, il a bien vu que rien que d'en reparler, j'en avais la chair de poule, parce que vraiment le travail est extraordinaire, le rendu est extraordinaire aussi. Hein. C'est parce que vous êtes en ligne que je le dis, mais c'est parce que je le pense sincèrement. Et puis, il vaut vraiment le détour ce film, et on espère qu'il arrivera donc très bientôt sur la plateforme de France Télévisions.
3: Une question subsidiaire.
1: Oui.
3: Allez.
1: Non, très vite, Nicolas, parce que
3: non, juste. Parce que là, vous disiez, ça fait 2 ans. Ça fait combien de temps que vous l'avez fini? Juste pour mesurer le temps du cinéma, enfin, le temps d'un film, quoi. Parce que là, vous l'avez...
0: On l'a fini il y a 1 an et demi. On l'a fini en novembre 2024.
3: Voilà.
0: Ouais, c'est ça, novembre 2024. Et la première projection, elle était en avril 2025. Du coup, on a 1 an, là. On a eu 1 an de tournée en festival. Il a quand même tourné en Suisse, déjà pas mal. Et puis, pour qu'il arrive en France, ça sera pas avant l'automne prochain.
3: Ah, voilà. C'est long, c'est très long, quoi, par rapport au transport routier de marchandises.
1: Voilà, c'est ça. Et par contre, si vous êtes suisse,
0: oui.
1: Ou alors que vous avez un numéro de téléphone suisse, ou que vous connaissez un collègue routier suisse qui a un numéro de téléphone suisse, vous pouvez le retrouver sur la plateforme Play Suisse. Ça fait beaucoup de Suisse.
0: Ouais. Voilà.
1: Les vies d'Andrés. Hein. En tout cas, vraiment un grand bravo, messieurs, pour ce film que vous avez certainement mis beaucoup de temps à réaliser et à produire. Mais en tout cas, ça valait vraiment l'attente et la chandelle. Et merci d'avoir été avec nous. Et dès qu'il sera disponible, visible chez nous, dites-le-nous pour que nous fassions passer le message immédiatement. Et en attendant, sachez que la bande-annonce est disponible sur la page Facebook. Les routiers sont toujours aussi sympas. Ça a été partagé en début de soirée. Alors Rémi, on s'est un peu moqué tout à l'heure parce que perdu sur le périphérique, mais nous on ferait pas les fiers sur le ring de Bruxelles. Hein.
0: Bienvenue.
1: On ferait pas les fiers là-dessus, hein, pour l'avoir déjà pratiqué.
0: Puis suivre un camion sur le périph, c'est pas non plus pas toujours aisé, même si ça a l'air de l'être, mais surtout suivre tout en filmant, hein, c'était ça aussi le truc. Hein, mais,
1: voilà. De toute façon, c'est la faute d'Hidalgo, voilà, c'est tout. Là, voilà, il fallait que ça soit la faute de quelqu'un.
3: Je peux vous prêter ma moto non rouge énorme.
1: C'est ça, voilà. Merci beaucoup Baptiste et Rémi. Bonsoir Baptiste.
2: Bonsoir
1: Rémi.
2: Bonne route à tous les chauffeurs.
3: Ouais.
1: Voilà. En tout cas, un très très bon moment. Je peux vous dire.

0: Il y a même un moment où l'alarme est montée. Voilà, je vous le concède. Voilà, il y a des moments.
1: Je ne le dis pas souvent, ça. Hein, ouais. Je peux vous le dire. Voilà. Ça fait 6 ans que je fréquente l'émission. Je ne le dis pas souvent.
0: Voilà. En tout cas, merci. Vincent nous a écrit également. Je donne les messages dans un instant. Tout d'abord, le résultat de notre sondage en lien avec la première partie de l'émission. Connaissez-vous des ados dans votre entourage qui veulent entrer dans le TRM? Vous êtes 62,5% à nous dire que oui, bah faudra leur montrer d'ailleurs ce film Les Vies d'Andrés, hein, qui donne aussi pour le coup vraiment le point de vue réel. Je crois que vraiment je m'en suis toujours pas remis, hein, pour être honnête, de la vision de ce film. Et puis vos messages en lien avec nos témoignages, avec notre premier sujet de ce soir. Ludovic, hello mon cher Sebamax, hello à tes deux copilotes. Il nous dit tout d'abord, un bon anniversaire à notre Reine des Neiges. C'est l'anniversaire de Perrine Martin aujourd'hui, donc on lui souhaite un très très bon anniversaire. Et il nous dit, après le sujet du soir, quand on parle d'ados qui veulent devenir routiers, il y en a qui sont motivés, d'autres moins, et des fois sur le fait accompli certains tournent les talons. Après, ce sont des ados, nous dit-il. Hashtag respectons-nous les uns les autres avec le corridor de sécurité, sans oublier les 1 à 2 heures de plus pour la prochaine saison. Je n'ai pas entendu. Julien nous a écrit également ce soir pour le sujet du jour. J'ai vu en France un étudiant passionné, son père dans le domaine effectuait un stage de découverte du métier. Il m'avait dit que la réalité du métier est bien différente de celle qu'on s'imagine au lycée pro. Beau travail, ces professionnels en France pour la qualité de la formation. Comparé en Amérique du Nord, les nouveaux chauffeurs ne savent pas reculer un camion. Je n'exagère pas, je suis toujours exaspéré des lacunes des nouveaux chauffeurs en Amérique du Nord. Donc, il est au Nebraska avec 34 degrés et du soleil. Merci pour ce message de Julien qui nous écoute depuis donc l'Amérique du Nord. Et puis Vincent qui nous dit coucou la team, je voulais juste souhaiter un joyeux anniversaire également à Karine du Camion Cross. Merci à vous et il est à Nogaro, il ira à Nogaro dans quelques jours. Merci pour la transition parfaite qui arrive dans un instant. Donc joyeux anniversaire à Karine et Perrine. Sylvain dit tonton qui avait également souhaité un joyeux anniversaire à Perrine. Un grand merci pour votre participation et votre fidélité. Les deux sujets dont nous avons parlé ce soir sont à retrouver sur franceroute.fr. Merci à Christophe Barrette qui nous a aidé à préparer cette émission. Merci Nicolas d'avoir été avec nous ce soir. Un grand merci pour cette nouvelle saison passée ensemble. Et nous nous retrouverons le mardi 1er septembre 2026 à 21h.
1: Ah ouais, déjà, ça y est, c'est
0: ah ouais,
1: fait,
0: ouais
1: c'est
0: moi
1: ciné,
0: je veux les sujets pour la semaine prochaine d'ailleurs.
1: Ah ouais, d'accord, ok.
0: Voilà, comme ça, c'est
1: moi,
0: fait.
1: Moi, j'ai un petit Suisse, moi aussi, chez moi.
0: Oui, tu sors. Voilà, tu sors. Merci. Merci Marielle et Hervé. Très belle soirée.
2: Merci beaucoup. C'était très très intéressant. J'ai appris plein de choses. Hein.
0: Voilà. Voilà.
2: À bientôt.
0: À bientôt. Bonsoir Hervé.
3: Bonsoir Sébastien. Bonsoir Marielle. Bonsoir également à Nicolas. Moi j'ai pensé à peut-être une nouvelle manœuvre, la manœuvre du cure-dent, mais ça pique.
0: Ah oui, à penser. On transmettra à Jean-Marc et à Jacques avec grand plaisir. Demain, notre championnat, le championnat de France camion avec les grands prix de Nogaro. Non pas Nougaré, mais bien Nogaro. Et celui de Manicourt. Pour tout savoir et avec des places à gagner pour les Grands Prix. Je vous souhaite plein de courage pour ce soir et cette nuit et la prudence ou la bonne nuit. Je vous dis à demain 21h. Prenez bien soin de vous car chaque jour, chaque nuit est une vie. Travaillons ensemble à la beauté des choses. 73 51 88 soit 212. Hashtag respectons les routiers. La France mène 2-1 face à la Côte d'Ivoire. 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Il est 23h01. La météo.
1: C'est long.
0: Et la météo tout de suite. La météo tout de suite, pardon. Cette nuit, ciel calme. Demain, soleil et ciel bleu partout toute la journée. Et des températures en hausse, mais avec quelques endroits où ça restera respirable. Il fera au maximum 19 à Brest, 24 à Marseille, 26 du côté de Bayonne, 29 à Strasbourg, Nantes, Coëm, 30 à Caen et Rouen, 32 à Paris, 33 à Tours, Vierzon et Limoges, 34 à Vichy, 35 à Bordeaux et Toulouse. Notez que demain, le Vaucluse sera en vigilance orange pour le risque d'incendie.
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0: Bienvenue à vous, si vous venez de nous rejoindre à l'instant sur les autoroutes de l'Ouest et du Centre. Et tout de suite, on part sur l'autoroute A10, l'axe entre Paris et Bordeaux en direction du Sud, juste avant la sortie 28, Futuroscope, kilomètre 294. La voie de droite est neutralisée. Ne vous laissez pas surprendre avec beaucoup de monde en intervention sur place. Plus au Sud, à hauteur du kilomètre 510, entre la barrière de péage de Virsac et la sortie 38, Blaye-Montendre, il y aurait ce chevreuil près des voies, méfiance dans les deux sens. Sur le secteur de Tours à présent, vous circulez sur la 85 depuis Angers. Vous ne pouvez pas bifurquer à Tours sur la 10 direction Paris ou Bordeaux. Et en provenance de Vierzon, vous ne pouvez pas bifurquer sur l'autoroute A10 uniquement en direction de Paris. En provenance d'Angers, anticipé par la sortie 9 à Zé-le-Rideau. En provenance de Vierzon, anticipé par la sortie 10 Loche. Et vous pourrez ensuite suivre une déviation et récupérer la 10 dans le secteur de Jouy-les-Tours.
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1: Il est 23h14 sur Radio Vinci Autoroute. Un nouveau point sur vos conditions de circulation avec toujours cet accident d'actualité sur l'autoroute A10, l'axe entre Paris et Bordeaux en direction du sud, en direction de Poitiers et de Bordeaux, kilomètre 294 avant la sortie 28 Futuroscope. La voie de droite est neutralisée, ne vous laissez pas surprendre. Et toujours plus au sud, toujours ce chevreuil signalé entre la barrière de péage de Virsac et la sortie 38 Blaye-Montendre aux environs du kilomètre 510. Méfiance dans les deux sens de circulation. Et puis cet événement pour vous qui quittez Bordeaux par la 10 en direction du nord, enfin vous souhaitez accéder d'ailleurs à la 10 en direction du nord via l'échangeur numéro 43 Sainte-Eulalie dans la bretelle d'accès, une voiture serait tombée en panne. Des travaux à vous rappeler, nous étions à Tours tout à l'heure, là je vous emmène en Charente-Maritime sur la 837 autoroute entre Saintes et Rochefort, direction Rochefort. Je vous rappelle que l'échangeur numéro 32 Rochefort Nord est fermé en entrée comme en sortie. Vous ne pourrez donc pas l'emprunter. Partout ailleurs, sinon ça se passe globalement bien. On a d'autres travaux en cours. J'aurai l'occasion d'y revenir. La musique de Soft Cell tout de suite.

Rihanna sur Radio Vinci Autoroute pour vous accompagner. 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La musique de Vernis Rouge, suivie de Yuri Buenaventura.

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1: 23h29, bonsoir, bienvenue si vous venez de nous rejoindre à l'instant sur les autoroutes de l'Ouest et du Centre et en Alsace sur la 355 avec actuellement cet accident toujours d'actualité sur l'A10, l'axe Bordeaux-Paris. Excusez-moi, en direction du sud, en direction de Poitiers et de Bordeaux, avant la sortie 28 Futuroscope. La voie de droite reste toujours neutralisée, poids lourd accidenté dans ce secteur. Notez également ce chevreuil errant, toujours signalé plus au sud, près des voies de l'A10. On m'informe que cet événement sur le point de se terminer. Le patrouilleur a terminé son inspection dans ce secteur. Excusez-moi, je vous emmène dans le secteur de Tours sur la 85 depuis Angers. Je vous rappelle que vous, à Tours, vous ne pourrez pas bifurquer sur la 10 en direction de Paris ou de Bordeaux. Il faut anticiper par la sortie 9 à Z le rideau. Et depuis Vierzon sur la 85, vous ne pouvez pas bifurquer sur la 10 uniquement en direction de Paris. Vous anticipez par la sortie numéro 10 Loche, et dans les deux cas, une fois quitté la 85, vous récupérez la 10 dans le secteur de Jouy-les-Tours.
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1: Dans un instant, une idée de sortie en famille, la visite de Parcs Ostréicoles à Fourat en Charente-Maritime face à l'île de Léron. Ce sera juste après Pascal Obispo.

0: Pascal Obispo avec la prétention de rien sur Radio Vinci Autoroute. L'infotrafic au plus tard à minuit moins le quart. Dans l'ensemble, le trajet s'effectue sans aucune difficulté. Il n'y a pas de bouchon de ralentissement, mais toujours cet accident sur la 10 en direction de Poitiers et de Bordeaux. Kilomètre 294 avant la sortie 28, Futuroscope, la voie de droite est neutralisée. Dans un instant, une idée de sortie en famille, et c'est même tout de suite, direction Fourin en Charente-Maritime, une visite guidée sur une presqu'île qui se découvre à marée basse, et c'est en compagnie d'Yvan Mouton.
1: L'étoile de mer, elle a une façon très particulière de manger les huîtres.
2: L'étoile de mer, prédateur des huîtres. Nous voilà dans l'ambiance d'une visite guidée des parcs ostréicoles de la Pointe de la Fumée, accompagnée par Isabelle Prado.
1: L'étoile de mer, elle va sortir son estomac, elle va le rentrer dans l'huître, elle va attraper l'huître et elle va rentrer.
3: C'est un peu bizarre,
1: je te l'accorde.
2: Son public aujourd'hui, 5 enfants d'une même fratrie.
4: Moi, je m'appelle Foucault et j'ai 11 ans.
5: Vianney, 8 ans.
6: Je m'appelle Armelle et j'ai 14 ans.
7: Sophie Claire et Hubert.
2: Mi-guide, mi-comédienne, Isabelle Prado ménage ses effets, puis dévoile le nom du super prédateur des huîtres.
1: Le murex, appelé bigorneau perceur. Alors, regardez bien le bigorneau perceur, vous le voyez ? C'est un peu comme un petit escargot, voilà. Il va envoyer une sorte de liquide qui va faire un trou, mais vraiment un petit trou très précis dans l'huître. Il va renvoyer son petit liquide qui va... L'huître, elle va faire... Elle va se racornir et à ce moment-là, il aspire tout et il a mangé l'huître.
2: Ah, les enfants, elle fait quand même très bien les animaux, non ?
4: Ouais.
2: Qu'est-ce que tu penses de cette partie de la visite, là, comme ça ?
4: Interactif.
2: C'est ta sœur qui t'a soufflé ça ?
4: Oui, c'est moi qui ai dit que c'était assez interactif, parce que c'est hyper facile à comprendre et comme elle mime, bah forcément ça aide et c'est adapté pour les enfants.
1: Alors nous allons aller maintenant sur les rochers pour aller ouvrir des huîtres et voir comment c'est à l'intérieur. Qu'est-ce qui veut la manger celle-ci ?
5: Bah moi en fait, sans l'eau de mer qui est très salée, j'aime bien et c'est juste que ça me perturbe que ça soit mou.
2: Si on aime bien malgré le fait que ce soit mou, c'est parce qu'on est sur un site d'exception. Isabelle Prado.
1: C'est vrai que le site de Foura est assez particulier puisque c'est une presqu'île qui est entourée des îles Oléron, Ré, Aix, l'île Madame et qu'en plus on est à l'embouchure de la Charente. Donc il y en a qui ça ne plaît pas beaucoup parce que mélange d'eau douce et d'eau de mer, bah, ça fait un peu de vase. Mais d'un autre côté, il y en a qui payent cher pour se faire enduire de cette fameuse vase et ça permet aussi d'avoir justement la naissance naturelle des huîtres qui, elles, aiment beaucoup tous les micro-organismes qui vont se dégager de cette vase.
2: 300 ostréiculteurs exercent leur activité sur cette presqu'île magique qui se découvre à marée basse et à perte de vue. 2h30 de visite. Réservation sur le site rochefort-océan.com. On accède à Foura au sud de La Rochelle par les autoroutes A10 et A837.
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1: Il est bientôt minuit moins le quart sur Radio Vinci Autoroute. Un nouveau point sur vos conditions de circulation et sur l'autoroute A10, l'axe entre Paris et Bordeaux, direction Poitiers et Bordeaux. Il y a toujours cet accident en cours. La voie de droite est toujours neutralisée, hein, avec toujours beaucoup de monde en intervention sur place. On est juste avant la sortie numéro 28 Futuroscope. Des travaux à vous rappeler en Charente-Maritime sur la 837, sur l'autoroute entre Saintes et Rochefort, direction Rochefort. Je vous rappelle que l'échangeur 32 Rochefort-Nord est fermé en entrée comme en sortie ce soir et cette nuit. Et puis en Ile-de-France sur l'autoroute A10 en direction de Paris au-delà du réseau Vinci Autoroute, je vous rappelle que la Nationale 118 est fermée pour travaux réalisés par la DIRIF. Pas d'autre choix que de prolonger sur la 10 en direction du sud. En direction des portes sud de Paris. Voilà, précision est faite. Voici Gossip pour la musique.

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1: Merci d'avoir choisi Radio Vinci Autoroute, votre programme pour les 15 prochaines minutes. De la musique, l'essentiel de l'actualité en France et dans le monde, la météo. Et on commence par le trafic.
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2: Trafic fluide sur la 355, mais notez ce poids lourd en difficulté sur le contournement ouest de Strasbourg pour vous qui circulez en direction de Colmar, Mulhouse, Dijon ou Lyon, juste après la barrière de péage d'Ittenheim. Il y a actuellement ce poids lourd en panne, ne vous laissez pas surprendre.
3: On the A355 near Strasbourg, there is a stationary vehicle towards Colmar and Mulhouse. Traffic safety officers are nearby.
4: Auf der A355 im Kreis Straßburg steht in Richtung Colmar und Mulhouse ein defektes Fahrzeug auf der Fahrbahn. Die Autobahnmeisterei ist im Einsatz.
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2: Bonsoir, et nous commençons avec le football.
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2: Au Carlo, l'actualité de ce mardi 16 juin a été marquée par l'entrée en lice de la France dans cette Coupe du Monde. C'était face au Sénégal et après une première mi-temps très compliquée, les Bleus l'emportent finalement 3 buts à 1. Les buts français sont signés Mbappé pour deux d'entre eux et un autre de Barcola. Les premiers mots du sélectionneur français Didier Deschamps: on a eu un peu d'appréhension, de crispation au début, mais c'est toujours bien de gagner le premier match, a-t-il déclaré à nos confrères de M6. Dans ce même groupe I, coup d'envoi à l'instant de la rencontre entre l'Irak et la Norvège. Et dans 3 heures, dans le groupe J, l'Argentine affrontera l'Algérie. Dans le reste de l'actualité, le tueur en série Francis Holm sera bientôt jugé pour un nouveau crime commis en 1989 dans le Vaucluse. Il est accusé du meurtre de Jean-Joseph Clément, un agriculteur sexagénaire. Les faits s'étaient produits près d'Avignon. Francis Holm, qui a déjà été condamné à la perpétuité pour 11 homicides commis entre 1984 et 1992. Le sommet du G7, organisé à Évian, en France, touche à sa fin, et alors que la guerre au Moyen-Orient, elle aussi, devrait bientôt se terminer, les discussions ont beaucoup porté sur la guerre en Ukraine. Et contre toute attente, Donald Trump semble vouloir suivre ses homologues pour maintenir la pression sur la Russie. D'ailleurs, le président américain a annoncé rétablir certaines sanctions pesant sur le pétrole russe, un temps suspendu pour contrer la flambée des cours du brut occasionnée par le conflit contre l'Iran. En France, près de 10 ans après l'attentat de Nice qui avait fait 86 morts et 450 blessés, la mairie de la ville a été perquisitionnée aujourd'hui dans le cadre de l'enquête sur la sécurisation de la promenade des Anglais au moment des faits. Une quinzaine de magistrats et d'enquêteurs sont venus sur place pour récupérer des documents et réaliser des auditions. Enfin, la chaleur va s'accentuer si le thermomètre va dépasser généralement les 30 degrés demain dans beaucoup de régions. Météo France prévoit des 40 degrés localement possibles d'ici la fin de la semaine. Une vigilance orange canicule pourrait être lancée demain ou après-demain. Il est minuit passé de 2 minutes, c'est la fin de ce flash. L'infotrafic revient dans un instant, juste après votre météo. Alors cette nuit, ciel calme, demain soleil et ciel bleu partout toute la journée et donc des températures en hausse. Il fera au maximum, ceci dit, 19 degrés à Quimper, 24 à Toulon, 26 à Biarritz, 29 à Strasbourg, La Roche-sur-Yon, Coëm et Laval, 30 degrés à Alençon et au Havre, 32 à Paris, 33 à Orléans, Bourges et Poitiers, 34 à Clermont-Ferrand, 35 à Arcachon et Albi. Notez que demain, le Vaucluse sera en vigilance orange pour le risque d'incendie.
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0: Vous contournez Strasbourg par l'ouest sur l'A355. À l'écoute du 107.7, vous savez tout de l'état du trafic. La circulation dans la région, on y revient dans quelques minutes.

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1: Vous empruntez la 355, 25 km d'autoroute à l'ouest de Strasbourg, où la circulation s'écoule sans incident, et ce dans les deux sens de circulation.
2: Lors de votre voyage sur autoroute, vous allez sûrement croiser une zone où interviennent les services de sécurité. Ralentissez.

0: 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Nous parlons de vos conditions de circulation dès qu'une nouvelle difficulté nous est signalée, tout en vous accompagnant en musique.
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1: Circulation fluide à l'ouest de Strasbourg. En effet, ça roule bien dans les deux sens de l'A355. Mais si vous apercevez les services de sécurité en intervention, décalez-vous sur la voie opposée pour passer en toute sécurité.

0: Des pauses régulières le long de votre parcours, c'est indispensable pour rester bien concentré sur votre conduite. Les aires de repos et de service sont là pour ça. On continue, nous, en musique. Rendez-vous dans une dizaine de minutes, à peine, pour un nouveau point trafic avec la rédaction du 107.7.
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1: L'infotrafic, comme chaque quart d'heure sur le 107.7 avec une A355 où ça roule bien, que vous arriviez notamment de Mulhouse, Colmar, Paris, Metz ou Nancy.

0: Le 107.7, c'est la garantie de rouler en toute sécurité sur le contournement ouest de Strasbourg. Nous reparlons de vos conditions de circulation après les tubes d'hier et d'aujourd'hui.
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1: Merci de votre fidélité à Radio Vinci Autoroute. À suivre, un peu de musique, l'actualité nationale et internationale résumée pour vous, la météo. Mais d'abord, voyons ensemble ce qui se passe sur la route.
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1: Au cœur de la région Grand Est, vous passez à l'ouest de Strasbourg via l'A355. Autoroute fluide, aussi bien direction Paris-Metz, Karlsruhe, que direction Colmar et Mulhouse.
2: Pour la sécurité de tous, sur autoroute, on roule à droite. On écoute ce même message en anglais.
3: The right lane is not reserved for heavy goods vehicles or slow vehicles. 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

0: Radio Vinci Autoroute, l'infotrafic revient dans un instant, mais tout de suite, le point sur les grands titres de l'actu et sur la météo.
1: L'essentiel de l'actualité, Sébastien Poncelet.
2: Bonsoir et nous partons tout de suite aux États-Unis.
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2: Et plus précisément à New York où l'équipe de France est entrée en lice dans cette Coupe du Monde. C'était face au Sénégal ce soir et après une première mi-temps très compliquée, les Bleus l'emportent finalement 3-1. Les buts français sont signés Mbappé pour deux d'entre eux et un autre de Barcola pour le sélectionneur français Didier Deschamps. On a eu un peu d'appréhension, de crispation au début, mais c'est toujours bien de gagner le premier match. Dans ce même groupe I, top départ de la seconde période entre l'Irak et la Norvège et à 3h du matin dans le groupe G, l'Argentine affrontera l'Algérie. Dans le reste de l'actualité, la fin du G7 à Évian en France et parmi les décisions, maintenir la pression sur la Russie face à sa guerre menée en Ukraine. Donald Trump a même annoncé vouloir rétablir des sanctions sur le pétrole russe qui avait été levé le temps de la guerre en Iran. Le président américain qui va rester en France pour être reçu au château de Versailles par Emmanuel Macron pour célébrer les relations franco-américaines dans le cadre notamment du 250e anniversaire de la création des États-Unis. Rendu possible dans l'histoire avec l'aide à l'époque de l'armée française face aux colons britanniques. Avec la chaleur qui va continuer de s'accentuer, le risque incendie s'accrut avec. Demain, le Vaucluse sera en vigilance orange pour le risque de feux de forêt. Météo France qui prévoit des températures atteignant les 40 degrés localement d'ici la fin de semaine. Là aussi, une vigilance pourrait être déclenchée. Par ailleurs, le ministère de l'Éducation nationale a annoncé aujourd'hui que les épreuves orales de français ainsi que le grand oral du baccalauréat prévues à partir de la semaine prochaine pourront être reportées localement de quelques heures ou de quelques jours en raison donc de cette vague de chaleur annoncée. Et puis c'est un débat qui s'annonce tendu et qui vient de démarrer à l'Assemblée nationale, celui de l'autonomie de la Corse. Certains députés sont pour des dérogations accrues quand d'autres craignent une fracture dans la République. Un premier vote est prévu la semaine prochaine. Il est 1h passée de 2 minutes, c'est la fin de ce flash. Dans 1h pour l'actualité, Yoko Trigallo. Mais pour l'instant, vos conditions de circulation après la météo et sa rime.
4: Merci beaucoup Sébastien, quel poète. En effet, eh bien la météo pour ce jour des enfants, le mercredi, c'est un grand soleil sur tout le pays avec un mercure toujours très estival. On aura jusqu'à 29 degrés dès le matin en Occitanie, 28 en Centre-Val de Loire, 27 en Nouvelle-Aquitaine, 24 dans les Pays de la Loire et 29 également en Bretagne. Dans l'après-midi, il fera 29 à Strasbourg et à Rennes, 30 degrés à Alençon, 33 degrés du côté de Tours ou encore de Bourges et de Tarbes, 26 degrés un petit peu plus frais du côté de Biarritz, 25 à La Rochelle, 35 à Bordeaux, 20 et 35 également à Toulouse.
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0: Vous traversez l'Alsace par la 355. Le 107.7 revient pour vous sur le trafic chaque quart d'heure. Et vous le savez, à chaque nouvelle difficulté rencontrée sur la route, nous n'hésitons pas à interrompre nos programmes. Prochain point trafic dans une poignée de minutes.

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2: Vous voyagez à l'écoute du 107.7 sur la 355 qui vous permet de contourner Strasbourg par l'ouest. Vous arrivez de Colmar, Célestat, Molsheim, Haguenau, Brumath ou encore Metz. Eh bien, sachez que le trafic est fluide.
3: Des pneus sous-gonflés ou en mauvais état altèrent considérablement la tenue de route, augmentent les distances de freinage et entraînent une surconsommation de carburant. Même en route, vérifiez la pression de vos pneumatiques dans les stations-service ou sur les aires près des principales barrières de péage.

0: 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Vous le savez, nos points sur vos conditions de circulation arrivent tous les quarts d'heure. Et plus, si le trafic le nécessite. Et entre chaque infotrafic, la musique vous accompagne. Bonne route.
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1: Ça roule correctement en ce moment sur le contournement ouest de Strasbourg, vers le nord comme vers le sud de l'Alsace. Trafic fluide sur la 355.

0: Vous êtes à proximité de Strasbourg sur l'A355. Bonne route à tous. Nous nous intéressons à l'état du trafic très vite. En attendant, un peu de musique sur le 107.7.
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1: À l'ouest de Strasbourg, sur l'A355, pas d'incident à signaler. C'est un trafic fluide au cœur de cette agglomération strasbourgeoise.

0: chanson d'amour. La musique et le trafic à l'honneur sur le 107.7. Comment ça roule sur la 355 à l'ouest de Strasbourg? Vous saurez ça dans quelques minutes.
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1: Radio Vinci Autoroute vous accompagne au programme dans ce quart d'heure de la musique, un résumé des grandes infos en France et à l'international, la météo et tout de suite votre point trafic.
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1: Vous empruntez la 355, 25 km d'autoroute à l'ouest de Strasbourg, où la circulation s'écoule sans incident, et ce dans les deux sens de circulation.
2: Des pneus mal gonflés vous mettent en danger. Pensez à vérifier leur pression régulièrement. On écoute ce même message en anglais.
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